est indicatif de la séquence du spectateur, une émission de présentation de films à feu l'ORTF. Un indicatif pour introduire notre rendez-vous d'aujourd'hui. En effet, je vous propose de retrouver quelques thèmes musicaux repris par le cinéma. Exemple, cette très belle musique d'Edvard Grieg, un compositeur et pianiste norvégien, que l'on retrouve dans le générique d'un film fantastique intitulé Troll. En Norvège, après avoir fui son village et ayant séduit l'une des filles du légendaire roi des montagnes dans ses péripéties à travers le monde, Birgin est un personnage à la recherche d'aventure et d'amour, une mélodie très connue d'Edvard Grieg.

Dans l'antre du roi de la montagne, un extrait de la musique de scène d'Edvard Grieg, un compositeur norvégien. Sa découverte en 1863 du folklore norvégien et de ses danses paysannes fera de lui un militant inépuisable d'un art musical national. C'était une composition que je vous présentais de 1874 et c'était l'orchestre américain de Martin Gold qui nous l'interprétait. Elle est aussi, comme d'autres compositions classiques populaires, un thème régulièrement entendu dans la série d'animation Les Schtroumpfs, produite dès 1981. Vous avez compris aussi que les musiques que je vous ai choisies ne sont pas les musiques de référence, mais elles auront toutes subi une réorchestration, on dirait une métamorphose.

Film de tous les temps, il a rapporté seulement moins de 800 euros lors de son premier week-end. Mais la musique est restée dans toutes les mémoires, vous l'aviez reconnu. Autre musique de film signée Vladimir Kosma du film Le Grand Blond avec une chaussure noire, un film d'Yves Robert, encore une musique que vous reconnaîtrez, et c'est une version que nous propose à la flûte Olivier Ombredane.

Pour ce rendez-vous musical, je vous propose aujourd'hui de retrouver quelques musiques de films quelque peu revisitées pour le besoin de la cause. Greensleeves, une célèbre chanson d'amour traditionnelle anglaise du XVIe siècle dédiée à Lady Greensleeves, l'épouse du roi Henri VIII d'Angleterre. C'était une interprétation par le trompettiste Bob Powells, dont vous avez pu apprécier toute la dextérité. Un thème repris à de très très nombreuses reprises au cinéma dès 1962, en particulier dans le film La conquête de l'Ouest. La musique classique, maintenant, a beaucoup alimenté les musiques de films. Je vous ai choisi pour commencer cette marche des jouets de l'anglais Victor Herbert par l'orchestre de Martin Gold.

La marche des jouets de l'anglais Victor Herbert, c'était une réorchestration par l'orchestre américain de Martin Gold. Cette marche fait partie d'un film musical américain, Le Pays des Jouets, produit par Walt Disney en 1961. C'est la seconde adaptation cinématographique de l'opérette homonyme de Victor Herbert. C'est la seconde adaptation au cinéma de l'opérette homonyme de Victor Herbert. La première datant de 1934 avec un certain Laurel et Hardy. Toujours du classique revisité pour le 7e art, à la guitare l'Argentin Gustavo Montesano dans une très connue symphonie de Mozart.

extrait de la symphonie numéro 40 de Mozart, revu à la façon flamenco par le guitariste argentin Gustavo Montesano, avec l'orchestre du London Symphony Orchestra. Elle est aujourd'hui immensément populaire. Cette symphonie fut reprise dans le film « Tuer n'est pas jouer », un James Bond, ou encore dans « Le grand blond avec une chaussure noire », un film français d'Yves Robert en 1972, avec un certain Pierre Richard, entre autres.

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1: Au cinéma, les opéras de Mozart les plus représentés sont sans surprise La Flûte enchantée, Don Giovanni et Les Noces de Figaro. C'est maintenant un extrait de cette fameuse Flûte enchantée de Mozart.

Extrait de la flûte enchantée de Mozart, à la fois un conte merveilleux, une comédie populaire, une fable philosophique, mystère religieux, un opéra maçonnique, c'était l'air de Papageno, cet oiseleur aux clochettes magiques, par les cordes des instruments Alpers, Lendlinger. L'ouverture de cet opéra initiatique de Mozart, La flûte enchantée, vous la retrouverez dans le fameux film Amadeus, le film au double Oscar de 1984 de Miloš Forman. Changeons d'époque, changeons de style, c'est maintenant I Love Paris de Cole Porter.

J'aime Paris de Cole Porter, une très belle réorchestration par l'orchestre américain de Martin Gold. Une musique que vous retrouverez en 1953 dans un film de comédie musicale, puis encore dans les années 60 dans un film musical intitulé Cancan de Walter Lang, interprété en duo par Frank Sinatra et M. Maurice Chevalier.

Le concerto d'Aaron Weiss pour guitare et orchestre en ré majeur est une œuvre du compositeur espagnol Joaquim Rodrigo, composée en 1939 lors de sa dernière année de son séjour parisien. Miles Davis, le grand trompettiste de jazz, dit que cette mélodie est si forte que plus elle est jouée douce, plus elle est forte. Je vous en proposais le thème de l'adagio de ce concerto d'Aaron Weiss à la flûte de Pan par le virtuose roumain Damian Luca. Ce concerto a été joué dans le film Les Virtuoses. Il est interprété par un brass band constitué des mineurs du nord de l'Angleterre, un film sorti en 1996, je crois, et ce concerto y tient une place importante dans ce film. Place maintenant à un grand, très grand standard de jazz maintenant qui servit à un film hommage au grand Glenn Miller.

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1: American Patrol, c'est-à-dire patrouille américaine, par l'orchestre allemand d'Hugo Streicher. Une musique américaine de 1885. Elle devient un grand standard de jazz, de la musique militaire américaine et de la culture des États-Unis durant la Seconde Guerre mondiale. Avec la célèbre version March Foxtrot de 1942 du major Glenn Miller et de son big band de jazz et de swing, le Glenn Miller Army Air Force Band de l'US Air Force, c'est-à-dire de l'armée de l'air américaine. Nous retrouvons ce grand standard dans le film biographique, bien sûr, de Glenn Miller intitulé « Romance inachevée », un film qui sortit en, je crois, 1954.

Vous aviez reconnu, c'était la musique du film « Mon oncle » du grand cinéaste français Jacques Tati. L'inadaptation d'un homme normal, mais typique, timide et lunatique, dans un monde qui a perdu tout sens de la raison. Je vous en ai proposé l'interprétation par l'orchestre de Jean Corti. Place maintenant à une très ancienne chanson française qui servit le cinéma dans de multiples adaptations. Je veux vous parler de « Fascination ».

Fascination est une chanson française composée en 1904. Elle connut le succès avec ses multiples réorchestrations. Un thème toujours d'actualité, je vous en proposais l'interprétation de l'orchestre allemand d'Hugo Streicher, clarinettiste et chef d'orchestre, et c'était lui-même qui nous l'interprétait à la clarinette. Cette musique fut adaptée, je ne vous cite que le premier film intitulé « Ariane » de l'américain Billy Wilder, avec comme en vedette Gary Cooper, Audrey Hepburn et Maurice Chevalier. Ce premier film, c'était en 1957, où l'on retrouvait cette fameuse musique. Encore un autre grand standard du jazz adapté au 7e art. Je veux vous parler de Caravane de Duke Ellington.

Ce thème que nous interprétait Berthe Kempfert, vous le retrouverez dans de multiples films dès 1937, repris encore en 2013 et en 2014. Est arrivé maintenant l'heure de prendre congé. Je vous retrouve sur cette même antenne, même jour, même heure. Le Kiosque à musique, c'était une émission que vous proposez, que vous présentez. Pierre-Yves Deroche. Au revoir à toutes et au revoir à tous.

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2: Maaca. Maaca est un nom qui veut dire oppression, donc qui n'est pas forcément très très agréable, en tout cas qui représente des circonstances plutôt difficiles. C'est un nom qu'on trouve dans la Bible à plusieurs reprises, donné à des personnages, qui soient masculins ou féminins. Mais le plus connu des personnages qui a porté ce nom-là est une femme. Cette femme est une femme de la lignée du roi David, donc nous sommes après le début de la royauté en Israël. Et cette femme, nous allons la retrouver aux côtés du roi Roboam. En fait, c'est la femme qu'il a épousée. Roboam était le petit-fils de David, le fils de Salomon, donc c'est le troisième roi de la dynastie de David. Un roi à l'époque duquel on a connu un grand drame pour l'unité de la nation, puisque le royaume s'est déchiré en deux, il y a eu un schisme, une partie des tribus se sont séparées de la lignée de David, ont créé le royaume du Nord, alors que seule la tribu de Juda et celle de Benjamin sont restées ensemble, réunies sous le règne des descendants de David. Donc Roboam épouse Maaca. Et cette femme, en fait, on connaît son ancêtre. On sait que c'est la petite fille d'Absalom. Absalom était un autre fils de David qui avait fait une révolte contre son père et qui finalement avait été tué au combat. Et Maaca est donc une petite fille de ce roi, de ce fils de David. On a donc là des gens qui sont certes un petit peu apparentés, mais qui se marient et qui constituent et consolident une lignée royale. Maaca est aussi connue pour être la mère du roi qui a succédé à son mari. Si on est roi de père en fils, c'est vrai qu'il faut bien qu'il y ait une mère. Et Maaca a donné le jour à Abia, qui a été le successeur de Roboam. Et puis, ce que l'on connaît aussi de l'histoire de Maaca, c'est à cause de son petit-fils. Parce que lorsque Roboam est décédé et qu'Abia lui a succédé, elle a été la reine-mère. Elle a continué à avoir, disons, une certaine influence à la cour royale. Mais lorsqu'Abia est décédé et que son petit-fils, Asa, est monté sur le trône, alors lui, il a ôté tout pouvoir à cette femme, lui a enlevé le titre même de reine-mère, et il a donné une bonne raison pour cela. Il a dit que c'est parce qu'elle avait construit une idole, un poteau sacré, et donc qu'elle était devenue en quelque sorte le signe d'une infidélité à Dieu. Voilà donc ce que l'on connaît de l'histoire d'une femme qui aurait pu rester totalement anonyme si elle n'avait pas épousé un prétendant au trône et était la mère et la grand-mère de rois de la lignée de David. Vous pouvez retrouver l'histoire de Maaca dans le premier livre des rois au chapitre 15, mais aussi dans le deuxième livre des chroniques au chapitre 11, 13 et 15.
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2: À propos, saviez-vous qu'une émotion peut devenir tyrannique? Eh bien, voilà un mot fort percutant, tyrannique, ciel. N'est-ce pas un peu exagéré? Le sujet des émotions a souvent été abordé dans ces chroniques. Ainsi, cela a permis de dire et redire qu'on n'avait pas à les craindre, car elles sont toutes bonnes pour nous. On a abordé aussi leur utilité pour chacun. Il ne s'agit donc pas de vouloir les éviter, ce qui est d'ailleurs impossible. Tout au plus peut-on tenter de les taire, les étouffer. Mais alors, ce faisant, les messages qu'elles émettent n'étant pas entendus, on se prive grandement des informations qu'elles communiquent sur soi, sur l'autre, sur une situation donnée. Une émotion peut ainsi devenir tyrannique et faire souffrir. En 1649,

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1: Il suffit d'une minute. Les fêtes se déroulent à travers le monde, sous le soleil ou sous la pluie. Et chaque fête qui se déroule, déroule aussi, musique en tête, son cortège. Officiels, invités, vétérans, tout le monde en est. Il en était aussi, malgré son souffle un peu court, malgré son cœur qui ne veut plus marcher au pas. Seulement, à mi-parcours, il a dû sortir du cortège. Il a dit « Ça va trop vite pour moi, je ne peux pas suivre ». Il s'est appuyé au mur. Après, il est rentré seul. Il y a dans la vie le cortège des gens qui réussissent, le cortège des gens en bonne santé, le cortège des gens qui marchent la tête haute. Et puis, il y a dans la vie le Christ qui vient appuyer de son épaule ceux qui quittent le cortège. Le Christ qui est venu pour ceux qui ne peuvent plus suivre.

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3: L'essentiel de l'actualité, la canicule va encore s'étendre ce dimanche. 37 départements seront placés en vigilance rouge. Ça concerne une large moitié ouest du pays, mais aussi le centre et l'Île-de-France. 46 départements seront en orange. Et à Paris, à cause de la chaleur, la Tour Eiffel ferme à 16h tout le week-end, tout comme le Louvre et le musée du Quai d'Orsay. L'Observatoire international des prisons saisit la justice en urgence après un rapport qui dénonce des violences systémiques à la prison de Condé-sur-Sarthe, dans l'Orne. L'association demande des mesures immédiates pour faire cesser les atteintes aux libertés fondamentales des détenus. Une audience est prévue lundi devant le tribunal administratif de Caen. Éric Ciotti demande à la FIFA d'observer une minute de silence avant la demi-finale France-Espagne. La rencontre est prévue le mardi 14 juillet. Un hommage en mémoire aux 86 victimes de l'attentat de Nice, 10 ans jour pour jour après le drame de la promenade des Anglais. Le maire de Nice a également sollicité le soutien de la Fédération française de football. Enfin, un mot de tennis. La finale homme du tournoi de Wimbledon opposera Yannick Sinner, numéro 1 mondial, à Alexander Zverev, tête de série numéro 2, qui vient tout juste de remporter Roland-Garros. La rencontre est prévue dimanche après-midi.
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1: Le Théâtre du Peuple a une programmation estivale complète pour cet été. Nous sommes en compagnie de Marie Cassal pour en parler. Vous êtes la directrice déléguée du Théâtre du Peuple de Bussan, donc ce mythique théâtre qu'on connaît tous dans les Vosges. Et la programmation court du 16 juillet au 13 septembre cette année. On a notamment Hérité des Brumes, qui est une représentation qui va durer tout au long de l'été. Peut-être commençons par ça, expliquez-nous et à quel moment on pourra voir ces représentations.
2: Oui, tout à fait. Hérité des Brumes est la grande saga de l'été qui est mise en scène par Julie Delisle, qui est l'artiste directrice du Théâtre du Peuple. Et cette année, on avait envie, un an après l'anniversaire des 130 ans qu'on a fêté avec le jubilé l'an dernier, de retracer cette histoire incroyable à l'intérieur du théâtre. Donc Hérité des Brumes, c'est une saga en 6 épisodes, un peu comme un feuilleton, qui va commencer en 1895 et qui va raconter cette histoire un peu folle de ce lieu mythique des Vosges, avec l'arrivée de Maurice Potcher, Camille Potcher et leurs rêves, tous les habitants de Bussan qui ont participé à ce rêve, qui ont construit ce théâtre, et cette histoire qui, depuis le début, a allié professionnels et amateurs, comme c'est toujours le cas aujourd'hui.
1: Donc vous avez choisi de faire des représentations tout au long de l'été, c'est quoi les dates exactement?
2: Alors la première, c'est le 16 juillet, ça va courir pour Hérité des Brumes jusqu'au 28 août. C'est un spectacle qui sera représenté les mercredis, jeudi, samedi, dimanche, à l'exception de deux vendredis, le 17 juillet et le 27 août. Et ça va un petit peu secouer les habitudes du Théâtre du Peuple, parce que comme c'est quand même 130 ans d'histoire, c'était un peu court de le raconter en 3 heures. Donc on débute un peu plus tôt. On commence à 11h du matin. Et on va terminer en début de soirée, enfin avec la soirée, avec des grandes entractes pour pouvoir aussi profiter de ce lieu, pouvoir y déjeuner, pouvoir y flâner. Donc on a 2 épisodes de 2 heures. 2 heures où on peut se restaurer à Bussan ou au Théâtre du Peuple, ou ailleurs d'ailleurs, et revenir, milieu d'après-midi. On repart pour 2 heures. On a de nouveau 2 heures pour se restaurer et on finit vers 22 heures.
1: Il y a des modalités, il faut réserver peut-être un tarif d'entrée ?
2: Alors tout à fait, il y a des modalités, donc sur les tarifs il y en a de nombreux, ça dépend d'où vous vous installez dans la salle. Mais on a fait en sorte que ça soit un peu pour tout le monde, ça va de 13 à 48 euros. Vous avez la possibilité de réserver soit directement auprès de notre billetterie, soit en ligne. Il y a une petite spécificité, comme c'est un spectacle un peu long, nous avons proposé aux gens de pouvoir le voir en 2 fois, si c'était plus simple pour eux. Et donc, vous pouvez le voir, il y a 2 parties. La première est de 11h à 18h et la deuxième est de 20h à 22h. Et ça, c'est tout l'été.
1: Si on souhaite se renseigner ou réserver, est-ce que vous avez peut-être un site internet ou un numéro de téléphone ou des réseaux sociaux pour vous joindre ?
2: Vous pouvez appeler la billetterie et notre magique Gisèle qui vous répondra au 03 29 61 50 48. Le Théâtre du Peuple a un site internet, théâtredupeuple.com. Vous nous retrouvez aussi sur Facebook et sur Instagram.
3: Avec cette période d'été qui a débuté, Evodia poursuit ses visites guidées qui sont à l'attention du grand public, des visites qui nous entraînent dans des lieux différents, toujours autour de la seconde vie de nos vêtements. Pour en parler, je suis en compagnie de Manon Antoine Barbeau, responsable de communication pour Evodia. Et avec vous, on va parler aujourd'hui donc de ces visites guidées. Je crois qu'elles sont au nombre de 3.
4: Oui, c'est ça. Donc on a effectivement pas uniquement le textile, on a 3 sites de traitement des déchets qui sont visitables par le grand public et qui sont gratuites. C'est le centre de recyclage de la Mai à Chavlot qui trie tous nos emballages, papier et emballages voilà, qu'on peut déposer dans les poubelles de tri. On a également Vosges TLC, donc ça c'est le centre de tri textile qui se trouve à Giremont. Et le dernier c'est Phoenix, donc notre unité de valorisation énergétique qui est située à Rambervillers et qui incinère nos ordures ménagères pour fabriquer de l'électricité et de la chaleur. Donc ces 3 visites-là sont organisées les vendredis soirs sur l'été qui sont totalement gratuites.
3: Alors, on va rentrer un petit peu plus dans le détail de cet événement. Ça fait longtemps que Evodia propose ces visites ?
4: Oh oui. Oui, depuis là, voilà, on a sur chaque site, en fait, on a un parcours pédagogique qui nous permet de sensibiliser sur le devenir de ces trois types de déchets. Donc voilà, on le fait depuis longtemps.
3: Ce n'est pas qu'une visite, il y a aussi toute une action pédagogique autour pour expliquer la seconde vie qui est attribuée à ces différents éléments, si on prend vos TLC par exemple pour le textile.
4: Tout à fait, on a des parcours pédagogiques dédiés sur chaque site qui nous permettent voilà, de parler de façon globale des Vosgiens, de la gestion des déchets dans les Vosges et des matières spécifiques à chaque site.
3: C'est accessible à tous les publics ?
4: C'est accessible à tous les publics à partir de 8 ans.
3: Donc on peut venir en famille pour visiter.
4: Tout à
3: fait.
4: Ça
3: prend à peu près combien de temps cette visite ?
4: En général, c'est dans les 2 heures.
3: Il faut prévoir un petit peu de temps. Donc.
4: C'est ça.
3: Et ces trois sites, on les a dictés. Ils sont l'un, Vosges TLC, c'est du côté de Girmont. Le centre de tri de la Mée, c'est à Chavlot.
4: Voilà, Vosges TLC est à Girmont. Le centre de recyclage de la Mée est à Chavlot. Et Phoenix est à Rambervillers.
3: Le rendez-vous est directement sur site, comment ça se passe ?
4: Alors en fait, il faut se rendre sur notre site internet, evodia.org, où on a effectivement toutes les dates de visite qui sont prévues les vendredis soirs et parfois même certains samedis matins, et s'inscrire directement sur le site, et ensuite vous aurez toutes les infos par mail une fois l'inscription faite.
3: Donc ce n'est pas parce qu'on s'inscrit que c'est payant, vous l'avez dit, c'est en entrée libre.
4: C'est gratuit.
3: Et on peut venir avec toute la famille.
4: Voilà, on peut s'inscrire au nombre que vous souhaitez.
3: Quelle serait la petite phrase d'incitation que vous auriez à dire aux personnes qui nous écoutent pour venir visiter ces sites, y compris en période estivale ?
4: Effectivement, quand on visite ces trois sites, on prend une claque visuelle, on va dire, sur la quantité de déchets, sur la façon dont on s'est trié, sur le métier vraiment des trieurs aussi. Toutes ces choses dont on ne se rend vraiment pas compte quand on fait le geste de tri chez soi. Donc c'est vraiment très impressionnant d'aller visiter. Et on fait également des visites groupe pour les associations ou entreprises qui souhaitent venir en groupe. C'est possible également.
3: Eh bien, on va rappeler le contact. C'est encore le site internet ?
4: C'est sur notre site internet evodia.org et sur nos réseaux sociaux, Facebook et Instagram et LinkedIn.
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0: Et bienvenue dans cette nouvelle émission consacrée à l'histoire et plus particulièrement l'histoire de notre territoire. Nous sommes, je le rappelle, en compagnie de Jacques Grasser. Bonjour.
1: Bonjour.
0: Vous êtes historien de notre département, professeur agrégé d'histoire. Hein, agrégé d'histoire pour être plus précis.
1: Oui, bientôt désagrégé.
0: Avec vous, nous avons parcouru pratiquement deux millénaires. Hein, on est parti de l'histoire des Romains.
1: Oui.
0: Et on en est aujourd'hui arrivé à la Révolution. Une révolution qui a débuté en 1789 pour ses événements et qui va avoir un impact sur de nombreuses années pour le territoire des Vosges et plus particulièrement la ville d'Épinal. On a déjà donné, on va rappeler un petit peu le contexte de cette révolution pour se plonger ensuite sur l'actualité spinalienne à ce moment-là.
1: Oui, alors le contexte, on peut le rappeler rapidement, c'est d'abord un contexte essentiellement financier puisque les caisses de l'État sont vides et que dans ces conditions-là et vu la gravité de cette situation, le roi va convoquer en 1788, prendre la décision de convoquer les États généraux pour le début de l'année 1789. Je rappelle qu'on convoque les États généraux, c'est un phénomène qui est extrêmement rare, puisque la dernière fois c'était à l'époque d'Henri IV, et au début du XVIIe siècle, on convoque les États généraux de la nation pour justement permettre des réformes financières. Donc ce sont ces États généraux réunis à Versailles qui vont se transformer en Assemblée nationale, et donc qui vont effectivement démarrer le cycle des journées révolutionnaires. Alors en ce qui concerne Épinal n'est pas touché directement par ces événements. Évidemment, on suit ces événements, mais faut pas oublier qu'à l'époque, les liaisons sont quand même pas aussi instantanées que maintenant. Donc il faut quand même quelques jours pour appréhender ce phénomène. Et il n'y a pas de manifestation notable dans le département ou Épinal. Alors où les choses vont effectivement changer. Et là, on peut regarder la période 1789-1800. Hein. Ce qui va changer beaucoup, c'est au niveau de l'administration, puisqu'on va déjà passer dans les communes par des maires élus et non plus des maires désignés par le roi. D'ailleurs, le premier maire révolutionnaire d'Épinal s'appelle Vaugien, ça ne s'invente pas, et son frère va être aussi, autre réforme, président de ce qu'on appelle le directoire départemental, ce qu'on appellera ensuite le conseil général, le conseil départemental aujourd'hui. Donc ce sont deux Vosgiens à la tête de ces deux administrations, à la fois département et Épinal. Et Épinal va devenir, et ça c'est quelque chose de très important pour la suite, va devenir chef-lieu du tout nouveau département Vosges, puisque le territoire national va être divisé en départements, ce qu'il est toujours aujourd'hui. Et donc, à la tête de ces départements, on va proclamer un chef-lieu. Donc, il y a eu des hésitations avec Mirecourt, puisque Mirecourt était le chef-lieu du bailliage des Vosges. Et ça sera Épinal, qui est une ville plus importante de toute façon, et surtout plus centrale. Hein, on s'est basé généralement, de par les limites du département, on s'est basé sur le fait que l'on pouvait rejoindre en une journée de cheval le département. Il est certain que si on avait mis le chef-lieu de département à Mirecourt, on était relativement éloigné de la limite orientale du département, puisque à l'époque, on va joindre à l'actuel département des Vosges, qui a à peu près le même dessin qu'à l'époque, plus le canton de Sales et le canton de Schirmeck en Alsace. Alors ça ne va pas se faire tout de suite, mais dans les premières années de la Révolution, on va effectivement attacher le canton de Schirmeck et le canton de Sales au département des Vosges, ce qui sera le cas jusqu'à la guerre de 1870. Et après la guerre de 14, enfin, on ne récupérera pas ces deux cantons qui resteront dans le département du Bas-Rhin. Alors pourquoi aller jusqu'à Schirmeck? Tout simplement parce qu'on épouse les frontières linguistiques. On parle français encore à Schirmeck, c'est à la limite linguistique, avant l'alsacien. Donc si avec ces limites orientales, si on avait mis le chef-lieu à Mirecourt, on imagine très bien que si c'était plus rapide depuis nos châteaux, ça l'était beaucoup moins en venant de Schirmeck pour aller traverser la montagne et pour aller jusqu'à Mirecourt. D'où le choix d'Épinal, qui est beaucoup plus central. Mais alors ça va donner, évidemment ça va amener une certaine notoriété à la ville et puis une prospérité nouvelle, puisque en réunissant le directoire départemental, donc pour faire simple, le conseil départemental aujourd'hui à Épinal, c'est une administration relativement importante qui va s'installer là. Et puis cerise sur le gâteau, 10 ans après, ben, ça sera la division cette fois en préfecture, donc une préfecture par département. Ça, c'est sous le consulat avec Bonaparte. Et donc, on va avoir le préfet qui va s'installer à Épinal, à partir du 1800. Là aussi, une administration qui s'installe. Alors, ces deux administrations vont s'installer, d'ailleurs, dans l'ancien collège royal d'Épinal, l'ancien collège des Jésuites. Donc, pour faire simple, grosso modo, l'école du centre aujourd'hui. Ce qui fait qu'à un certain moment, on n'aura quasiment plus de place pour un collège. Et donc, pendant 2 ans, je crois, il n'y aura plus d'école du tout, d'école secondaire à Épinal. Il faudra attendre, en fait, la restauration, donc des années 1820-1830, pour qu'enfin on construise un nouveau bâtiment pour la préfecture et un nouveau bâtiment pour le conseil général, c'est-à-dire les bâtiments qui existent aujourd'hui rue de la préfecture. Et c'est seulement à ce moment-là que l'on va pouvoir redonner un élan pour les écoles secondaires d'Épinal.
0: En réhabilitant donc l'ancien bâtiment qui avait servi pour le conseil.
1: Voilà, absolument. Absolument. Donc voilà, c'est des changements quand même relativement importants. Alors sinon, la révolution Épinal va avoir aussi une autre conséquence, c'est de donner un élan de citoyenneté aux habitants à la fois de la ville, mais aussi du département. C'est à Épinal que se réunissent les citoyens quand il s'agit de désigner des représentants, par exemple pour désigner les futurs députés à l'Assemblée législative, ça sera à Épinal, pour désigner des futurs députés à l'Assemblée, à la Convention en 1792, ça sera aussi Épinal. Et puis c'est là que l'on a des fêtes départementales, par exemple l'une des premières, c'est la fête de la Fédération, qui se tient au mois de mars 1790, et qui rassemble des citoyens de l'ensemble du département qui se réunissent, qui se coalisent pour se jurer entraide, se jurer fraternité. Donc ça se passe sur ce qu'on appelle aujourd'hui le Petit Champ de Mars, autour d'un hôtel qu'on va appeler plus tard l'hôtel de la patrie, qui est un terme d'ailleurs qu'on va garder encore jusqu'à la guerre du 14, ce terme d'hôtel de la patrie. Et on va donc se jurer fraternité, entraide, pour les gens qui viennent de tout le département. Et c'est là que l'on va désigner d'ailleurs des députés qui vont aller à Paris le 14 juillet 1790 pour célébrer justement la fédération au Champ de Mars à Paris, sous les yeux du roi Louis XVI, qui vient aussi jurer fraternité, là, avec une messe en plein air qui est dite avec l'évêque Talleyrand, ce sont des personnages que l'on retrouve tout au long de cette période, et c'est un très grand élan de fraternité entre tous les Français. Il ne faut pas oublier que il y a des liaisons qui sont longues, pour aller depuis Biarritz jusqu'à Strasbourg, c'est quand même avec les routes de l'époque, et donc les gens ne se connaissent pas, non seulement ils ne se connaissent pas, mais souvent ils parlent des dialectes, des patois, des langues régionales, où on ne se comprend pas d'une région à l'autre. L'une des œuvres de la Révolution, ça sera effectivement de donner plus tard un élan à l'école, et tout au long du XIXe siècle, pour que le français puisse s'implanter partout, pour qu'au moins les soldats, par exemple, qui partent pour des expéditions militaires, comprennent les commandements. Parce que là, il y a toute une série de gens qui ne comprennent pas du tout le français. N'oubliez pas que la France est un pays fortement rural, enfin, comme toute l'Europe à l'époque. Et donc, l'école n'est pas répandue partout, et l'apprentissage du français n'est pas répandu partout. Donc, il y a là un élan de cette fédération, c'est quelque chose de tout à fait important, parce que ça veut dire que tous ces Français, désormais, se reconnaissent à égalité et qu'ils sont tous prêts à pouvoir se défendre les uns les autres. Hein, il y a cet élan de fraternité. Et pour l'anecdote, d'ailleurs, je souligne que la fête nationale, depuis la Troisième République, le 14 juillet, fête nationale, c'est pas tant la célébration de la prise de la Bastille que la célébration de cette fête de la Fédération du 14 juillet 1790, date anniversaire, certes, de la fête de la Bastille, mais surtout cette fédération, cette fraternité, cet élan qui donne aux Français cette liberté, cette égalité, cette fraternité. Hein, c'est, je crois, ce qui est que c'est quelque chose de tout à fait important de le dire. Donc c'est à Épinal que se passent effectivement tous ces rassemblements, ces cortèges, ces cérémonies. Plus tard, les cérémonies à partir de 1793 à l'être suprême dans le temple de la raison, puisque les églises vont être enlevées au clergé. Mais c'est dans ces grands édifices que l'on va célébrer la raison, la patrie, l'être suprême, sous cette première partie de la Révolution, d'ailleurs pratiquement jusqu'au Directoire, jusqu'en 1795-96.
0: Eh bien merci Jacques Grasser pour cette première partie autour de la thématique de la Révolution dans cette série d'émissions sur l'histoire des Vosges et l'histoire d'Épinal. On entrera d'ailleurs un petit peu dans le détail de ce qui s'est passé sur Épinal également depuis la Révolution. Pour cela, je vous propose de nous retrouver dans une prochaine émission. À très bientôt sur notre antenne.

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2: Mécha. Mécha, c'est le nom d'un personnage qui n'est pas israélite, que mentionne la Bible, mais aussi que l'on a retrouvé grâce à un document archéologique tout à fait particulier. Mécha était un roi de Moab. Alors Moab était un petit peuple voisin d'Israël, de l'autre côté du Jourdain, donc en Transjordanie, mais assez au sud, donc en face, pourrait-on dire, de la mer Morte. Et ce peuple a eu quantité de relations avec Israël plus ou moins agréables. À l'époque du roi Akab, donc au début du 9e siècle avant notre ère, Mécha était roi donc dans ce petit territoire de Moab et soumis au peuple d'Israël, payait donc un tribut en animaux, de troupeaux, des moutons, des chèvres qu'il versait chaque année au roi Akab de Samarie. Et ce qui s'est passé dans l'histoire de ce personnage de Mécha, c'est que la situation d'Israël a énormément changé. Il y a eu guerre, le roi Akab est mort à la guerre, et à la succession, eh bien, les choses se sont un petit peu compliquées, et finalement, il a fallu attendre 2 ou 3 ans après la mort d'Akab pour qu'on retrouve trace de la mention de Mécha, roi de Moab. En effet, à cette période, le roi de Juda, Josaphat, et le roi d'Israël, Ahazia, se sont ligués pour se défendre contre une coalition des peuples du sud. Alors, il y avait des Édomites, il y avait des Moabites, mais il y avait aussi des Ammonites. Et tous ces peuples-là s'étaient ligués pour les attaquer. Et le roi Josaphat, qui commandait les Israélites et les Judéens, avait souhaité vraiment que on ne parte pas à cette guerre sans la bénédiction de Dieu, sans un conseil de Dieu, parce que ce roi-là était un roi fidèle, religieux, avec un contact avec son Dieu, qui aimait prier et soumettre ses projets à Dieu. Et Dieu lui a dit « Mais fais confiance, vas-y, tu n'auras pas à combattre ». Et puis, quand il est arrivé là, il s'est rendu compte que le territoire où risquait de se passer l'affrontement était un territoire très sec, où il n'avait pas plu depuis des semaines et où il n'y avait aucun moyen de ravitailler l'armée en eau potable. Alors, il s'est beaucoup inquiété de cette situation et a demandé au prophète Élisée que faire ? Et le prophète Élisée, creusez des trous dans toute la vallée là, et demain vous verrez, ces trous seront remplis d'eau. Effectivement, c'est ce qui s'est passé, l'armée a creusé des trous, et le lendemain, les trous étaient remplis d'eau. Mais quand le soleil s'est levé, on a vu ces trous se colorer d'un liquide rouge. Et c'était un soleil qui était assez sombre, au point que Mécha, le roi de Moab, a cru que c'était du sang. Et donc que ces armées étaient menacées et que déjà une partie de la coalition avait été tuée, massacrée par les Israélites. Alors Moab est rentré rapidement avec son armée dans son pays. Et là, sur la muraille de sa ville, il a offert son fils en sacrifice à sa divinité. Et les Israélites qui le poursuivaient là ont arrêté le siège de la ville, parce qu'ils ont dit « ça c'est une abomination, c'est pas possible ». Et à cause de ça, eh bien, ils ont quitté cet endroit et ont dit « bon, on va laisser tomber ces gens qui sont des païens, qui sont des brutes, qui sont prêts à sacrifier leurs enfants ». Et ce qui est très curieux, eh bien, c'est que sur cette fameuse pierre noire, la stèle de Mécha, roi de Moab, qui a été d'ailleurs très abîmé et reconstitué, eh bien on trouve un message où ce Mécha dit qu'il est enfin libéré de toutes les menaces des Israélites. Et on suppose que c'est vraiment juste après ce moment où les Israélites ont laissé tomber le siège pour dégoûter, je dirais, par l'attitude de Mécha, ce roi de Moab qui avait offert son fils en sacrifice. Vous avez là une histoire curieuse, alors que vous pouvez trouver mentionnée dans la stèle de Mécha, mais que vous pouvez aussi trouver racontée dans le deuxième livre des rois, au chapitre 1er et au chapitre 3, ainsi que dans le deuxième livre des chroniques, au chapitre 19.
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une belle histoire quand même. 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
1: Il suffit d'une minute. Essayant de faire entrer leurs jambes dans une voiture, sautant sur un pied, se livrant à des tentatives désespérées pour écrire de la main gauche, qui est-ce ? Ce sont des gens, comme vous et moi, à qui on a dû faire un plâtre. Dans les hôpitaux, on se bouge beaucoup pour empêcher les gens de bouger. Et voici que bras, torse, genoux disparaissent sous des bandages bientôt durs comme du bois. L'immobilisation est la condition de la réparation. Sous le plâtre raide, les tissus se refont, lentement, sûrement, exactement, merveilleusement. Ce qui bouge tout le temps ne guérit pas. Ainsi, si nous bougeons tout le temps, nous ne vivons pas. Il faut des temps d'arrêt, le temps d'une réflexion, le temps d'une prière. Les mains jointes sont à notre vie ce qu'un plâtre est à une fracture.

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1: C'est vrai qu'il fait un temps superbe pour un dimanche de février. 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
2: À propos, saviez-vous que la capacité à s'adapter est une belle compétence à travailler ? Oula oula, voilà beaucoup d'informations. Tout d'abord, capacité à s'adapter. De quoi parle-t-on ? Quand on parle de capacité, c'est qu'il peut y avoir incapacité. On pourrait donc être incapable de s'adapter ? Voyons déjà comment comprendre l'adaptation. S'adapter, c'est pouvoir évoluer en fonction du contexte, des événements ou d'un besoin. C'est accueillir les changements, accueillir les émotions que ces changements produisent, peur, stress, etc. Alors, quelles capacités ou incapacités viennent aider ou bloquer l'adaptation ? Certains changements ne sont pas de notre volonté. On ne les choisit pas. Il s'agit donc dans un premier temps de savoir comment on accueille ces changements comme une obligation, une contrainte, un défi ou encore une opportunité. Selon comment nous nous plaçons face au changement facilitera ou pas la suite de nos réponses au changement. La capacité d'adaptation va permettre de surmonter les peurs, stress et autres émotions ressenties. Les accueillir pour en faire une force consistera à voir ce qu'elles nous montrent du changement et ainsi en voir les défis, les attentions à porter à certains aspects, etc. Elles vont permettre aussi de voir en vous, en l'autre, ce qui est une faiblesse à combler en cherchant de l'aide, des solutions, comme des formations par exemple. Ainsi, petit à petit, nous sortons de la torpeur et avançons dans l'ébauche des ajustements à entreprendre pour s'adapter. Car oui, de nouvelles situations nous confrontent à changer nos habitudes. Ces ajustements, comme revenir sur nos comportements, les outils que nous avons l'habitude d'utiliser. Ces nouveautés demandent de développer de nouvelles compétences parfois et donc de se remettre en mode apprentissage. D'autres fois, ils obligent à re-questionner nos certitudes en pensant autrement, en revoyant les schémas de pensée utilisés jusqu'à présent. Bref, ces remises en question demandent de la flexibilité. Elles viennent nous révéler comment retrouver le sentiment de sécurité et de stabilité sans le confondre avec l'immobilisme. Elles nous délogent de nos zones de confort et cela n'est pas toujours agréable. Selon notre caractère, notre tempérament, les changements sont plus ou moins bien acceptés. Pourtant, la vie est faite de constants mouvements et développer un regard positif sur eux nous permet de les vivre avec joie et d'en retirer tous les points positifs. Aider nos enfants et nos jeunes à ce regard positif sur les changements, c'est les rendre plus conscients aussi de leurs forces, de leurs compétences, tout en gardant l'appétit de la découverte et de la formation continue en acquérant de nouvelles capacités.
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2: L'essentiel de l'actualité, la canicule va encore s'étendre ce dimanche. 37 départements seront placés en vigilance rouge. Ça concerne une large moitié ouest du pays, mais aussi le centre et l'Île-de-France. 46 départements seront en orange. Et à Paris, à cause de la chaleur, la Tour Eiffel ferme à 16h tout le week-end, tout comme le Louvre et le musée du Quai d'Orsay. L'Observatoire international des prisons saisit la justice en urgence après un rapport qui dénonce des violences systémiques à la prison de Condé-sur-Sarthe, dans l'Orne. L'association demande des mesures immédiates pour faire cesser les atteintes aux libertés fondamentales des détenus. Une audience est prévue lundi devant le tribunal administratif de Caen. Éric Ciotti demande à la FIFA d'observer une minute de silence avant la demi-finale France-Espagne. La rencontre est prévue le mardi 14 juillet. Un hommage en mémoire aux 86 victimes de l'attentat de Nice, 10 ans jour pour jour après le drame de la promenade des Anglais. Le maire de Nice a également sollicité le soutien de la Fédération française de football. Enfin, un mot de tennis, la finale homme du tournoi de Wimbledon opposera Yannick Sinner, numéro 1 mondial, à Alexander Zverev, tête de série numéro 2, qui vient tout juste de remporter Roland-Garros. La rencontre est prévue dimanche après-midi.
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0: Et bienvenue dans cette nouvelle émission consacrée à l'histoire et plus particulièrement l'histoire de notre territoire. Nous sommes, je le rappelle, en compagnie de Jacques Grasser. Bonjour.
1: Bonjour.
0: Vous êtes historien de notre département, professeur agrégé d'histoire. Hein, agrégé d'histoire pour être plus précis.
1: Oui, bientôt désagrégé.
0: Avec vous, nous avons parcouru pratiquement deux millénaires. Hein, on est parti de l'histoire des Romains.
1: Oui.
0: Et on en est aujourd'hui arrivé à la Révolution. Une révolution qui a débuté en 1789 pour ses événements et qui va avoir un impact sur de nombreuses années hein, pour le territoire des Vosges et plus particulièrement la ville d'Épinal. On a déjà donné, on va rappeler un petit peu le contexte de cette révolution pour se plonger ensuite sur l'actualité spinalienne à ce moment-là.
1: Oui, alors le contexte, on peut le rappeler rapidement, c'est d'abord un contexte essentiellement financier puisque les caisses de l'État sont vides et que dans ces conditions-là et vu la gravité de cette situation, le roi va convoquer en 1788, prendre la décision de convoquer les États généraux pour le début de l'année 1789. Je rappelle qu'on convoque les États généraux, c'est un phénomène qui est extrêmement rare, puisque la dernière fois c'était à l'époque d'Henri IV, et au début du XVIIe siècle, on convoque les États généraux de la nation pour justement permettre des réformes financières. Donc ce sont ces États généraux réunis à Versailles qui vont se transformer en Assemblée nationale, et donc qui vont effectivement démarrer le cycle des journées révolutionnaires. Alors en ce qui concerne Épinal n'est pas touché directement par ces événements. Évidemment, on suit ces événements, mais faut pas oublier qu'à l'époque, les liaisons sont quand même pas aussi instantanées que maintenant. Donc il faut quand même quelques jours pour appréhender ce phénomène. Et il n'y a pas de manifestation notable dans le département ou Épinal. Alors où les choses vont effectivement changer. Et là, on peut regarder la période 1789-1800. Hein. Ce qui va changer beaucoup, c'est au niveau de l'administration, puisqu'on va déjà passer dans les communes par des maires élus et non plus des maires désignés par le roi. D'ailleurs, le premier maire révolutionnaire d'Épinal s'appelle Vaugien, ça ne s'invente pas, et son frère va être aussi, autre réforme, président de ce qu'on appelle le directoire départemental, ce qu'on appellera ensuite le conseil général, le conseil départemental aujourd'hui. Donc ce sont deux Vosgiens à la tête de ces deux administrations, à la fois département et Épinal. Et Épinal va devenir, et ça c'est quelque chose de très important pour la suite, va devenir chef-lieu du tout nouveau département Vosges, puisque le territoire national va être divisé en départements, ce qu'il est toujours aujourd'hui. Et donc, à la tête de ces départements, on va proclamer un chef-lieu. Donc, il y a eu des hésitations avec Mirecourt, puisque Mirecourt était le chef-lieu du bailliage des Vosges. Et ça sera Épinal, qui est une ville plus importante de toute façon, et surtout plus centrale. Hein, on s'est basé généralement, de par les limites du département, on s'est basé sur le fait que l'on pouvait rejoindre en une journée de cheval le département. Il est certain que si on avait mis le chef-lieu de département à Mirecourt, on était relativement éloigné de la limite orientale du département, puisque à l'époque, on va joindre à l'actuel département des Vosges, hein, qui a à peu près le même dessin qu'à l'époque, plus le canton de Sales et le canton de Schirmeck en Alsace. Alors ça ne va pas se faire tout de suite, mais dans les premières années de la Révolution, on va effectivement attacher le canton de Schirmeck et le canton de Sales au département des Vosges, ce qui sera le cas jusqu'à la guerre de 1870. Et après la guerre de 14, on ne récupérera pas ces deux cantons qui resteront dans le département du Bas-Rhin. Alors pourquoi aller jusqu'à Schirmeck? Tout simplement parce qu'on épouse les frontières linguistiques. On parle français encore à Schirmeck, c'est à la limite linguistique, avant l'alsacien. Donc si avec ces limites orientales, si on avait mis le chef-lieu à Mirecourt, on imagine très bien que si c'était plus rapide depuis Neuchâteau, ça l'était beaucoup moins en venant de Schirmeck pour aller traverser la montagne et pour aller jusqu'à Mirecourt. D'où le choix d'Épinal, qui est beaucoup plus central. Hein. Mm-hmm. Mais alors ça va donner, évidemment ça va amener une certaine notoriété à la ville et puis une prospérité nouvelle, puisque en réunissant le directoire départemental, donc, pour faire simple, le conseil départemental aujourd'hui à Épinal, c'est une administration relativement importante qui va s'installer là. Et puis, cerise sur le gâteau, 10 ans après, ben, ça sera la division, cette fois en préfecture, donc une préfecture par département. Ça, c'est sous le consulat avec Bonaparte. Et donc, on va avoir le préfet qui va s'installer à Épinal, à partir du 1800. Là aussi, une administration qui s'installe. Alors, ces deux administrations vont s'installer, d'ailleurs, dans l'ancien collège royal d'Épinal, l'ancien collège des Jésuites. Donc, pour faire simple, grosso modo, l'école du centre aujourd'hui. Ce qui fait qu'à un certain moment, on n'aura quasiment plus de place pour un collège. Et donc, pendant 2 ans, je crois, il n'y aura plus d'école du tout, d'école secondaire à Épinal. Il faudra attendre, en fait, la restauration, donc des années 1820-1830, pour qu'enfin on construise un nouveau bâtiment pour la préfecture et un nouveau bâtiment pour le conseil général, c'est-à-dire les bâtiments qui existent aujourd'hui rue de la préfecture. Et c'est seulement à ce moment-là que l'on va pouvoir redonner un élan pour les écoles secondaires d'Épinal.
0: En réhabilitant donc l'ancien bâtiment qui avait servi pour le conseil.
1: Voilà, absolument. Absolument. Donc voilà, c'est des changements quand même relativement importants. Alors sinon, la révolution Épinal va avoir aussi une autre conséquence, c'est de donner un élan de citoyenneté aux habitants à la fois de la ville, mais aussi du département. C'est à Épinal que se réunissent les citoyens quand il s'agit de désigner des représentants, par exemple pour désigner les futurs députés à l'Assemblée législative, ça sera à Épinal, pour désigner les futurs députés à l'Assemblée, à la Convention en 1792, ça sera aussi Épinal. Et puis c'est là que l'on a des fêtes départementales. Par exemple, l'une des premières, c'est la fête de la Fédération, qui se tient au mois de mars 1790 et qui rassemble des citoyens de l'ensemble du département qui se réunissent, qui se coalisent pour se jurer entraide, se jurer fraternité. Donc ça se passe sur ce qu'on appelle aujourd'hui le Petit Champ de Mars, autour d'un hôtel qu'on va appeler plus tard l'hôtel de la patrie, qui est un terme d'ailleurs qu'on va garder encore jusqu'à la guerre du 14, ce terme d'hôtel de la patrie. Et on va donc se jurer fraternité, entraide, pour les gens qui viennent de tout le département. Et c'est là que l'on va désigner d'ailleurs des députés qui vont aller à Paris le 14 juillet 1790 pour célébrer justement la Fédération au Champ de Mars à Paris, sous les yeux du roi Louis XVI, qui vient aussi jurer fraternité, là, avec une messe en plein air qui est dite avec l'évêque Talleyrand, ce sont des personnages que l'on retrouve tout au long de cette période, et c'est un très grand élan de fraternité entre tous les Français. Il ne faut pas oublier que il y a des liaisons qui sont longues, pour aller depuis Biarritz jusqu'à Strasbourg. C'est quand même avec les routes de l'époque. Et donc, les gens ne se connaissent pas. Non seulement ils ne se connaissent pas, mais souvent, ils parlent des dialectes, des patois, des langues régionales, où on ne se comprend pas d'une région à l'autre. L'une des œuvres de la Révolution, ça sera effectivement de donner plus tard un élan à l'école, et tout au long du XIXe siècle, pour que le français puisse s'implanter partout, pour qu'au moins les soldats, par exemple, qui partent pour des expéditions militaires, comprennent les commandements. Parce que là, il y a toute une série de gens qui ne comprennent pas du tout le français. N'oubliez pas que la France est un pays fortement rural, enfin, comme toute l'Europe à l'époque. Et donc, l'école n'est pas répandue partout, et l'apprentissage du français n'est pas répandu partout. Donc, il y a là un élan de cette fédération, c'est quelque chose de tout à fait important, parce que ça veut dire que tous ces Français, désormais, se reconnaissent à égalité et qu'ils sont tous prêts à pouvoir se défendre les uns les autres. Hein, il y a cet élan de fraternité. Et pour l'anecdote, d'ailleurs, je souligne que la fête nationale depuis la Troisième République, le 14 juillet, fête nationale, c'est pas tant la célébration de la prise de la Bastille que la célébration de cette fête de la Fédération du 14 juillet 1790, date anniversaire, certes, de la fête de la Bastille, mais surtout cette fédération, cette fraternité, cet élan qui donne aux Français cette liberté, cette égalité, cette fraternité. Hein, c'est, je crois que c'est quelque chose de tout à fait important de le dire. Donc c'est à Épinal que se passent effectivement tous ces rassemblements, ces cortèges, ces cérémonies. Plus tard, les cérémonies à partir de 1793 à l'être suprême dans le temple de la raison, puisque les églises vont être enlevées au clergé. Mais c'est dans ces grands édifices que l'on va célébrer la raison, la patrie, l'être suprême, sous cette première partie de la Révolution, d'ailleurs pratiquement jusqu'au Directoire, jusqu'en 1795-96.
0: Eh bien, merci Jacques Grasser pour cette première partie autour de la thématique de la Révolution dans cette série d'émissions sur l'histoire des Vosges et l'histoire d'Épinal. On entrera d'ailleurs un petit peu dans le détail de ce qui s'est passé sur Épinal également depuis la Révolution. Pour cela, je vous propose de nous retrouver dans une prochaine émission. À très bientôt sur notre antenne.

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1: Bienvenue dans ce bulletin de météo. On s'intéresse au temps de ce dimanche 12 juillet, c'est le 193e jour de l'année, et on souhaite une bonne fête à tous les oliviers. L'indice fiabilité demeure très bon. Pour rappel, nous sommes toujours en alerte jaune canicule dans les Vosges. Ce dimanche matin, le soleil domine sur l'ensemble du département, des plaines de l'ouest jusqu'au massif, avec seulement quelques nuages inoffensifs. Au fil de l'après-midi, la nébulosité augmente, le ciel se couvre par moments dans le ciel néocastrien et au cœur du département, ainsi que sur les hauteurs jéromoises, alors qu'il reste plus lumineux vers la plaine vitelloise. En soirée, les éclaircies reprennent le dessus partout et la nuit de dimanche à lundi se déroule sous un ciel bien dégagé. Côté température, la nuit n'est pas vraiment plus fraîche que la veille, les minimales s'échelonnent entre 18 et 20 degrés sur la majeure partie des Vosges. La valeur la plus basse concerne le secteur de Mirecourt, seul le Tillot reste plus doux autour de 18. Les maximales restent élevées, on attend 33 degrés dans l'ouest vosgien et Épinal, un peu moins sur les Hauts-de-Vosges, entre 29 et 30 degrés selon les secteurs du massif. Le vent souffle de nord-est à est, il est modéré sur l'ensemble des Vosges. Quelques rafales cependant peuvent atteindre 35 km/h proche de la préfecture et sur les crêtes du Pays Bressot. Le lendemain, lundi, le temps reste ensoleillé le matin sur tout le département, avec des passages nuageux plus marqués l'après-midi et un ciel se couvrant en soirée. Un léger risque de précipitation est même attendu sur le bassin de la Meuse pendant la nuit. La chaleur se renforce encore, les minimales oscilleront entre 19 et 20 degrés, tandis que les maximales grimperont jusqu'à 35 voire 36 degrés en plaine et de 32 à 33 degrés sur les hauteurs. Le vent d'est à nord-est faiblira, restant faible à modéré. Pour les jours suivants, la vague de chaleur se maintient jusqu'à mardi et mercredi avec des pointes proches de 36 degrés. Un changement net s'amorce à partir de jeudi, avec des averses et orages qui gagnent le département. Les températures chuteront logiquement et le vent bascule au sud-ouest, se renforçant en fin de semaine. Quant à vous, retrouvez toute l'info météo sur radiocristal.org.
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2: L'établissement français du sang poursuit ses collectes de sang à travers notre département, y compris durant cette période d'été. Nous sommes en compagnie d'Olivier Duras, chargé de communication institutionnelle et relations presse auprès de l'établissement français du sang Grand Est. Et avec vous, nous allons faire le point dans quelques instants sur les collectes prévues pour cette période. Alors, avant d'avancer sur ces dates, à noter, j'aimerais qu'on puisse revenir, c'est la canicule qui a fait l'actualité de ces derniers jours. Est-il prudent de donner en période de canicule ? Est-ce que vous maintenez les collectes ? Est-ce que les lieux sont adaptés ? Comment ça se passe pour le don du sang, cette gestion de la canicule ?
3: Eh bien, c'est une gestion qui n'est pas facile, hein, comme tout organisateur d'événements dans certains lieux publics. Donc, on maintient notre offre de collecte dans la mesure du possible. On invite les donneurs à venir dans les salles des fêtes. Nous, on est équipés là au niveau de l'EFS, on a des prémisateurs, on a des ventilateurs, et puis on a une quantité d'eau importante qu'on donne aux donneurs. Parfois, on peut avoir des transferts de collecte quand les mairies peuvent nous accorder des lieux climatisés. Donc, on peut avoir des transferts de collecte dans ces endroits-là. Mais bon, on essaye de réduire au maximum le nombre de collectes annulées. On essaye vraiment d'être présent durant cette période et bien sûr en s'adaptant le mieux possible.
2: Les canicules ne représentent pas un risque pour les donneurs de sang. Ils peuvent venir en toute confiance à ces collectes ?
3: Oui, ils peuvent venir en toute confiance. Bon, ce qu'on recommande, c'est qu'ils boivent beaucoup plus que d'habitude et puis leur dire vraiment de ne pas faire d'activité sportive avant et après le don. Là, vraiment, c'est une recommandation importante qu'on peut faire pendant cette période de chaleur.
2: Et je crois que ces activités sont à limiter de toute façon en période de forte chaleur. Donc, le don du sang ne déroge pas à la règle. Mais en tout cas, il n'est pas incompatible avec ces canicules. Je vous propose à présent qu'on découvre les dates des collectes qui sont programmées pour cette période d'été. Quelles sont les prochaines dates à ne pas manquer ?
3: Le lundi 13 juillet à Soulcure-sur-Moselotte, à la salle polyvalente, de 16h à 19h30. Le mercredi 15 juillet à Épinal, à l'espace court, de 9h à 13h et de 15h30 à 19h30. Le lundi 20 juillet à Le Tillou, à la salle polyvalente, de 15h30 à 19h30. Le mardi 21 juillet à Chablot, à la maison de Chablot, de 15h30 à 19h.
2: Et puis pour toutes les personnes qui souhaitent en savoir davantage sur ces collectes, sur les actions autour du don de sang, rappelez-nous également votre site internet et je crois que vous avez une application mobile disponible.
3: Oui, on a notre site internet dondesang.efs.santé.fr et puis on a l'application Don de sang que vous pouvez télécharger.
2: Épinal Tourisme et Affaires et la Chambre d'Agriculture des Vosges se réunissent pour organiser la nouvelle édition des Merveilleuses Estivales. Nous sommes en compagnie de Fabienne Houillon, responsable de communication et marketing pour Épinal Tourisme et Affaires. Et nous rappelons tout d'abord ce que sont les Merveilleuses Estivales.
4: Alors les Merveilleuses Estivales, donc c'est un marché. On va trouver tout un tas d'artisans et de producteurs de qualité qui viennent présenter leurs produits. Des producteurs Je vois la vie en Vosges terroir, donc avec des produits qui font sens sur l'identité de la destination. Et puis, on a différentes animations, de la musique, des animations proposées selon les communes, avec des balades commentées selon le secteur, comme à Vaxoncourt, par exemple, des balades sur l'eau, à Fontoin-Château. Différentes animations. Merveilleuses Estivales, c'est de se dire, voilà, pendant l'été, on a des choses merveilleuses à vous présenter, à la fois à travers un marché et à travers des animations qui sont propres à nos identités de destination.
2: Le programme du côté de ces Merveilleuses Estivales édition 2026 commence quand ?
4: Alors, on va commencer la première date le 16 juillet, donc à Taon, à la COP. Alors la COP, c'est un endroit que vous trouverez, normalement la signalétique sera bien faite, ça sera place Jules Ferry. Voilà, on vous donne rendez-vous place Jules Ferry, n'hésitez pas, c'est une ancienne école, vous allez dans la cour et vous nous trouverez, où il y aura donc différents artisans et producteurs, des jeux en bois, on aura par exemple la brasserie de la Maurie, pâtisserie et patata, enfin on aura de quoi vous substanter, aussi bien de boire, de manger et de pouvoir vous faire repartir avec différents produits issus de notre tissu du terroir.
2: Et des points d'ombre également, ce n'est pas tout puisqu'il y a également une volonté d'animation sur place ?
4: Oui, chaque date sera couverte par un concert et une animation musicale. Et donc, à cette date-là, cette première date, ça sera Julien The Drifter, donc une animation musicale ombragée, voilà, qui vous permettra d'avoir un moment convivial en musique.
1: à partir de 16h, le 16 juillet, c'est assez facile à retenir.
4: Pour la première date, on a voulu faire facile, voilà, le 16 juillet à 16h.
2: On avance dans ce programme, il y a une petite pause hein, au mois de juillet, avant de retrouver le 30 juillet, la deuxième partie des Merveilleuses Estivales.
4: Oui, c'est ça. Donc là, on vous donne rendez-vous à partir du 30 juillet sur Fontenoy-le-Château. Alors, une Fontenoy-le-Château, on va être sous le signe de l'eau, puisqu'on sera au port de Fontenoy-le-Château. Et on aura la chance d'avoir le Quai des Roussels, qui sera amarré et qui vous proposera donc deux croisières, une à 16h et une à 17h. On vous encourage d'ores et déjà à vous inscrire. Nous aurons également, comme sur les autres dates, des artisans, des producteurs. Une animation musicale en première soirée. Normalement, on aura Maxime Vautier qui déambulera dans le marché l'après-midi. Et on aura un groupe plutôt en fin de soirée qui s'appelle Jelly Bean qui animera la soirée pour ceux qui veulent continuer à passer un agréable moment au port.
2: Pour être très pratique, ça commence à quelle heure ?
4: Alors les Merveilleuses Estivales vont commencer sur toutes les dates de 16h jusqu'à 21h. Ça sera les jeudis. On fera une pause le 23 juillet. Ne cherchez pas, nous ne serons nulle part. Mais sinon, tous les jeudis de l'été, vous nous retrouverez sur l'ensemble des destinations. Le mieux, c'est de consulter le site internet de l'Office de Tourisme et vous pouvez nous retrouver également dans le passeport du vacancier. C'est 44 pages d'idées pour vous occuper pendant toute la saison estivale et vous retrouverez bien sûr la programmation des Merveilleuses Estivales. Et je voudrais saluer la belle collaboration que l'on a depuis des années avec la Chambre d'Agriculture qui, sans eux, cet événement ne pourrait pas avoir lieu.
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2: Bonjour à tous. 13 nouveaux départements vont basculer en vigilance rouge à partir de la mi-journée, notamment dans le centre et dans l'ouest. En tout, plus d'une trentaine de départements sont concernés aujourd'hui. Une masse d'air très chaud stagne sur le pays. Les températures vont atteindre de 37 à 41 degrés dans les secteurs les plus touchés. Les nuits restent chaudes avec des minimales comprises entre 21 et 25 degrés. La canicule devrait se poursuivre au moins jusqu'en milieu de semaine prochaine. Une Française figure parmi les personnes disparues après les violents incendies en Andalousie, dans le sud de l'Espagne. Elle aurait été piégée par les flammes alors qu'elle tentait de fuir en voiture avec son mari. Le feu, qui a parcouru 6000 hectares près d'Almeria, a déjà fait au moins 12 morts. L'identification des victimes est toujours en cours. Et puis un incendie a détruit 4 hectares de forêt dans le massif de Fontainebleau en Seine-et-Marne. Près d'une centaine de pompiers appuyés par un hélico bombardier d'eau ont été mobilisés hier. Le feu est désormais maîtrisé. Les opérations se poursuivent pour éteindre les derniers points chauds. Marine Le Pen reste largement en tête des intentions de vote pour 2027. Un sondage Elabe l'accrédite de 34 à 35,5% au premier tour et la donne gagnante au second dans tous les scénarios testés. Elle est candidate depuis mardi. Elle juge par ailleurs irréaliste qu'une décision de la Cour de cassation puisse interrompre sa campagne malgré un pourvoi encore en cours. 2 personnes ont été tuées, 4 autres blessées dans une fusillade hier soir à Toronto, au Canada. Les tirs ont éclaté en marge d'un festival de salsa. Le suspect a pris la fuite. Le taux de réussite définitif au baccalauréat 2026 s'établit à 91,4% après les épreuves de rattrapage. C'est 0,4 points de moins que l'an dernier. La filière générale affiche 95,9% de réussite, la technologique à 90,3% et la professionnelle à 84,3%. Le brevet des collèges est lui aussi en baisse avec un taux de réussite à 81,6%. Les 2 derniers demi-finalistes de la Coupe du Monde de football sont connus. Hier soir, l'Angleterre a battu la Norvège 2-1 après prolongation. L'Argentine s'est imposée 3-1 face à la Suisse. Les Anglais et les Argentins s'affronteront mercredi pour une place en finale. Avant ça, les Bleus défieront l'Espagne demain soir à Dallas dans la première demi-finale. Voilà pour l'essentiel de l'actualité. Excellente journée.
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1: Bienvenue dans ce bulletin de météo. On s'intéresse au temps de ce dimanche 12 juillet, c'est le 193e jour de l'année, et on souhaite une bonne fête à tous les oliviers. L'indice fiabilité demeure très bon. Pour rappel, nous sommes toujours en alerte jaune canicule dans les Vosges. Ce dimanche matin, le soleil domine sur l'ensemble du département, des plaines de l'ouest jusqu'au massif, avec seulement quelques nuages inoffensifs. Au fil de l'après-midi, la nébulosité augmente, le ciel se couvre par moments dans le ciel néocastrien et au cœur du département, ainsi que sur les hauteurs jéromoises, alors qu'il reste plus lumineux vers la plaine vitelloise. En soirée, les éclaircies reprennent le dessus partout et la nuit de dimanche à lundi se déroule sous un ciel bien dégagé. Côté température, la nuit n'est pas vraiment plus fraîche que la veille, les minimales s'échelonnent entre 18 et 20 degrés sur la majeure partie des Vosges. La valeur la plus basse concerne le secteur de Mirecourt, seul le Tillot reste plus doux, autour de 18. Les maximales restent élevées, on attend 33 degrés dans l'ouest vosgien et Épinal, un peu moins sur les Hauts-de-Vosges, entre 29 et 30 degrés selon les secteurs du massif. Le vent souffle de nord-est à est, il est modéré sur l'ensemble des Vosges, quelques rafales cependant peuvent atteindre 35 km/h, proche de la préfecture et sur les crêtes du Pays Bressot. Le lendemain, lundi, le temps reste ensoleillé le matin sur tout le département, avec des passages nuageux plus marqués l'après-midi et un ciel se couvrant en soirée. Un léger risque de précipitation est même attendu sur le bassin de la Meuse pendant la nuit. La chaleur se renforce encore, les minimales oscilleront entre 19 et 20 degrés, tandis que les maximales grimperont jusqu'à 35 voire 36 degrés en plaine et de 32 à 33 degrés sur les hauteurs. Le vent d'est à nord-est faiblira, restant faible à modéré. Pour les jours suivants, la vague de chaleur se maintient jusqu'à mardi et mercredi avec des pointes proches de 36 degrés. Un changement net s'amorce à partir de jeudi avec des averses et orages qui gagnent le département. Les températures chuteront logiquement et le vent bascule au sud-ouest se renforçant en fin de semaine. Quant à vous, retrouvez toute l'info météo sur radiocristal.org.
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1: Cet été, la ville de Golbey a des animations à nous proposer. Et pour ça, nous sommes en compagnie d'Alicia Colo, comme chaque mois. Vous êtes chargée de communication pour la ville de Golbey. Ensemble, tous les mois, on refait le point sur toutes les animations proposées par la ville. Forcément, quand on est au mois de juillet, on a la fête nationale. La veille de cette fête nationale, au soir, on a une belle programmation. Est-ce que vous pouvez nous la détailler ?
2: Oui, donc là, c'est la Société des Fêtes de Golbey qui vous invite à participer aux festivités du 13 juillet. Donc le programme est bien chargé. Dès 20h, on a un spectacle pour les enfants avec le clown qui s'appelle Lorenzo. À 21h, on a un spectacle musical pop-rock avec Nicolas Knos. À 22h, nous avons la Parade des Lampions qui aura lieu au départ donc de la rue Jean Bossu. Et à la tombée de la nuit, un feu d'artifice sera offert par la municipalité. Et à partir de 23h, donc c'est une soirée dansante avec les Tonics. Il faut savoir donc que ça aura lieu place de l'église de 19h à 1h du matin et qu'une buvette et une restauration donc seront sur place.
1: Quelques jours plus tard et pendant 2 jours, un tournoi national.
2: Donc là, il s'agit de la 3e nationale de pétanque organisée par le club de pétanque de Golbey qui vous invite à assister à 3 jours de compétition depuis la tribune. Donc, encourager les équipes. Des champions de France, régionaux et départementaux y participeront. Et donc, ça aura lieu à la Haie Le Doyen du vendredi 17 au dimanche 19 juillet.
1: Pour clôturer le week-end, le 18 juillet, un concert est prévu.
2: Là, c'est la ville de Golbey qui invite les habitants de l'agglomération au centre-ville pour assister gratuitement au concert de l'orchestre Studio 5, qui est plutôt connu puisque ça fait 15 ans qu'ils se produisent. Ça aura lieu derrière la mairie à partir de 21h, le samedi 18 juillet, et nous aurons une buvette et une restauration sur place.
1: Si on souhaite avoir l'agenda complet des animations ou avoir plus de renseignements sur ce que vous faites, est-ce que vous avez peut-être un numéro de téléphone ou un site internet pour se renseigner ?
2: Effectivement, donc vous pouvez contacter l'accueil de la mairie au 03 29 31 23 33. Nous sommes également visibles sur les réseaux sociaux. Donc on a une page Facebook, une page Instagram, on a même une page LinkedIn et YouTube. Donc vous pouvez retrouver tous nos événements aussi sur le site internet. Il ne faut pas hésiter si vous avez des questions à venir nous contacter.
1: L'Office de tourisme Bruyères-Vallon des Vosges a une belle programmation pour le mois de juillet, avec un planning bien chargé en été, comme chaque année. Et nous sommes en compagnie de Claire Bouilly, comme à chaque fois, pour en parler. Donc Claire, vous êtes la responsable communication de cet office de tourisme. Et avec vous, on refait le point sur les manifestations en été. On commence avec le 15 juillet, cette fois-ci, une sortie nature.
3: Alors, nature et sportive, puisque là, on invite les personnes à partir en VTT, à enfourcher un VTT accompagné par un guide accompagnateur de montagne, Maps Vosges. Donc, c'est une sortie qui va bien sûr permettre de découvrir le territoire Bruyères-Vallon des Vosges en VTT, mais aussi de découvrir les bonnes pratiques de cette discipline.
1: Le lendemain, on reste dans l'activité sportive.
3: Oui, tout à fait. Alors, c'est avec le même guide accompagnateur de montagne, Vincent Galland, de la société Maps Vosges, qui a plusieurs cordes à son arc, et c'est le cas de le dire, puisque là, c'est une initiation au tir à l'arc qui sera proposée sur la commune de Frémy-Fontaine. Donc, c'est un sport ancestral qui demande de la maîtrise de soi. C'est une discipline plutôt passionnante. Donc, Vincent va parler de posture, de gestuelle, de visée pour s'initier à cette discipline.
1: Quelles sont les modalités, Claire ?
3: Alors là, c'est une activité payante quand même, puisqu'il y a un guide accompagnateur qui est missionné pour vous proposer l'activité. Donc les tarifs, c'est 25 euros par adulte et 20 euros pour les plus jeunes.
1: À partir du 17 juillet, on va reprendre là plusieurs visites sur des endroits différents. Et le 17 juillet, on visitera une première église, mais pas n'importe laquelle.
3: Alors c'est l'église de Romane de Champ-le-Duc. Alors cette église, c'est un peu le fleuron de l'art roman dans les Vosges, parce qu'on a peu d'églises romanes sur le département et on a la chance d'en avoir une à Champ-le-Duc qui a été rénovée, restaurée à plusieurs périodes depuis qu'elle a été créée. Il y a des légendes autour de cette église, il y a plein de périodes de restauration intéressantes à évoquer, donc on va vous faire découvrir tout cela lors d'une visite commentée qui aura lieu le vendredi 17 juillet à 15h. Donc là, le tarif d'entrée est 5 euros.
1: Si on souhaite avoir plus de renseignements ou réserver hein, tout simplement pour une activité, comment on fait ?
3: Alors, on contacte l'Office de tourisme Bruyères-Vallon-des-Vosges, donc par téléphone au 03 29 50 51 33. Il y a aussi tout le descriptif des animations qui est détaillé sur le site internet de l'Office de tourisme, hein, donc tourisme-bruyères.com.
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2: À propos, savez-vous ce qu'est la consolation ? 4e épisode. Encore un épisode sur la consolation, c'est dire si le livre de Christophe André est riche. Comprendre ce qu'est la consolation, c'est donner de la valeur à ce geste, cette parole, cette présence qui paraît souvent si inutile, car après tout, elle ne change rien à la situation, à la réalité que traverse l'être qu'on console. Et pourtant, Christophe André nous rappelle que ces consolations sont autant de remises en lien. En effet, dans la consolation, il y a comme une déchirure. La personne, en désolation, perd le lien avec les autres, avec les signaux de bonheur qui m'entourent, le soleil qui brille, le rire des enfants, etc. Cette perte de lien se fait avec le monde et avec ce que le monde peut avoir de bon et de réjouissant. Mais la perte de lien se fait aussi avec soi-même, en suscitant de la culpabilité. C'est ma faute, j'aurais dû, j'aurais pu, j'ai manqué de vigilance, etc. Et ainsi, tout le mouvement de la consolation consiste à recréer du lien avec soi en premier lieu. Pour cela, il s'agit de ne pas s'agresser, de ne pas se faire de mal, de ne pas rajouter à l'adversité qu'on traverse. La consolation, c'est aussi créer du lien avec les autres, notamment en ne les imaginant pas exempts de malheur, mais aussi en acceptant leur consolation, leur intrusion dans la bulle de souffrance dans laquelle on se trouve. Il s'agit d'accepter la consolation proposée. Or, cela peut être difficile. Enfin, la consolation, c'est accepter de retrouver le lien avec le monde, retrouver le goût des choses, des cadeaux que la vie apporte. La nature, par exemple, la douceur de la brise ou la beauté des chants des oiseaux. Le malheur nous ferme à tous et à tout. En consolant avec tact, humilité et écoute de l'autre, il est petit à petit possible d'aider à sortir de ces enfermements. Que cela ne soit jamais considéré comme inutile.
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2: Ushai. Ushai est un mot hébreu qui veut dire précipité. Alors, je ne sais pas si quelque chose qui s'était passé au moment de sa naissance, mais en tout cas, je peux vous dire que Ushai n'était pas du tout un personnage précipité. Il avait la réputation d'être un homme extrêmement sage et donc capable de réfléchir, de prendre son temps pour donner des conseils. Et c'est d'ailleurs la raison pour laquelle il est connu. Il était l'un des principaux conseillers du roi David. Il y en avait un autre qui s'appelait Ahithophel, et ces deux-là étaient les meilleurs conseillers du roi David. Nous sommes donc environ 1000 ans avant notre ère, et il va se produire quelque chose au cours du règne de David dans lequel ces deux conseillers vont intervenir. L'un des fils de David, qui s'appelle Absalom, va se révolter contre son père. Il va fomenter tout un complot, réunir des hommes autour de lui, et il se trouve que l'un des deux conseillers du roi, Ahithophel, va se ranger du côté d'Absalom, tandis que Ushai va rester fidèle à David, le roi légitime en place. Lorsque la situation s'envenime, David décide de quitter Jérusalem, de prendre la fuite plutôt que d'affronter directement son fils et ses hommes. Alors Ushai décide de partir avec David. Mais David dit à Ushai, « Écoute, tu peux me rendre un énorme service. Fais semblant de te rallier à mon fils Absalom, et là, tu vas donner des conseils qui seront différents de ceux de ton collègue Ahithophel, et de cette façon-là, tu peux faciliter ma fuite et ma sécurité. » Et c'est ce que Ushai va faire. Absalom va l'accueillir et Absalom va réunir justement un conseil de sages pour savoir ce qu'il convient de faire. Faut-il poursuivre David immédiatement, essayer de le rattraper, le mettre à mort et prendre vraiment le pouvoir? Ou bien faut-il attendre que David soit fatigué, réunir une armée beaucoup plus forte parce que David a la réputation d'être un bon soldat et à ce moment-là avoir un affrontement peut-être plus délicat, mais avec une armée beaucoup plus forte? Et finalement, c'est le conseil d'Ushai qui est suivi, ce qui va donner à David le temps de franchir le Jourdain, de préparer sa défense et d'être vainqueur dans la guerre contre son propre fils Absalom. Ushai est donc resté comme celui qui, par fidélité à David, a donné un mauvais conseil volontairement à Absalom pour éteindre ce coup d'État monté contre le roi David. Ushai était de mèche avec d'autres personnages importants qui étaient les prêtres Sadoc et Abiathar, et ce sont justement les fils de ces prêtres qui ont porté la nouvelle du conseil décidé, proposé par Ushai et mis en place par Absalom vis-à-vis de David. Vous trouvez cette histoire racontée en détail dans les chapitres 15, 16 et 17 du deuxième livre de Samuel.
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2: Parlant de cinéma et de censure, le magistrat a déclaré « Le public est adulte. Ce n'est pas à l'État de lui dire ce qui est bon ou mauvais pour lui. » Du coup, on se redresse, tout fier. Mais l'autre jour, il s'agissait de publicité et du petit crédit. Alors là, on disait « Les gens n'ont pas de jugeote. Ils ne demandent qu'à s'en laisser mettre plein la vue. Ils ne savent pas compter et encore bien moins résister à leurs désirs insensés. C'est des gamins qu'il faut protéger contre eux-mêmes. Et vlan. » Sorti adulte du cinéma, me voici gamin à la banque. Heureusement, on nous met un bulletin de vote dans la main. Alors là, dès que j'ai un bulletin de vote à la main, on me tient pour l'homme le plus réfléchi de la planète, sachant répondre oui ou non avec pertinence aux questions les plus compliquées. Un super adulte. Mais qu'après avoir glissé mon bulletin dans l'urne, je me glisse dans mon auto, aussitôt on dit « Il ne sait pas s'occuper lui-même de sa vie, c'est un enfant, il faudrait probablement l'obliger à boucler sa ceinture. » Qui a raison ? On me classe et me reclasse. « Toi au moins, mon Dieu, tu me fais une offre, je te rendrai intelligent. Mon Dieu, s'il te plaît. »

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Nous retournons amis auditeurs en Cévennes pour cette émission. Nous allons entendre de nouveau Fabrice Helvet, guitariste, pour cette invitation au voyage. Voyage tout d'abord parce que nous nous rendons sur la corniche des Cévennes, en Lozère, dans l'ancienne église de Saint-Flour-du-Pompidou, une petite église romane, bâtie partiellement au XIIe siècle, complétée au XVe, XVIe siècle, et puis par la suite désaffectée, servira d'abri à fourrage et outillage agricole, mais elle a été récemment remise en état grâce au département de la Lozère, au parc national des Cévennes et à la région Languedoc-Roussillon et également à l'association des Amis de Saint-Flour-du-Pompidou. Et c'est tant mieux parce que l'acoustique de cette église est exceptionnelle, si bien que beaucoup de musiciens venus effectuer, jouer pour un concert, eh bien, reviennent pour un enregistrement, ce qui sera le cas de Fabrice Helvet. Nous allons aujourd'hui l'entendre après cette petite parenthèse sud-américaine, puisque nous entendions Joan Texera Guimarães di Pernambuco, nous jouer les sons des carillons et nous entendions bien la patte brésilienne. Eh bien, nous allons nous promener en Argentine, en France avec Francis Poulenc, en Espagne. Mais pour l'heure, eh bien, je vous propose d'entendre cette interprétation de Fabrice Helvet d'une musique composée par Máximo Diego Pujol en 1954, qui fait partie de la génération des compositeurs nourris par la musique d'Astor Piazzolla. Et de l'Argentine, amis auditeurs, eh bien, nous nous rendrons en Italie pour écouter Mario Castel Nuovo Tedesco, toujours sous les doigts de ce guitariste. Il a produit, à l'initiative du guitariste André Segoia, une œuvre abondante pour guitare, écrivant notamment le premier concerto du XXe siècle, quelques semaines avant même celui de Rodrigo.

Et après l'Italie, amis auditeurs, eh bien, nous allons nous rendre en Écosse avec Caspar Joseph Merz, qui va évoquer dans ses compositions un site écossais particulièrement cher aux artistes romantiques. Il s'agit de la grotte de Fingal. C'est une caverne de basalte située dans l'archipel des Hébrides et qui avait déjà inspiré Mendelssohn pour son ouverture opus 26. Et nous l'entendrons donc dans cette œuvre, une œuvre extraite des Banderklänge. Et tout de suite après, eh bien, nous entendrons Marc Lambert, hautboïste, guitariste. Il a été membre de l'orchestre de chambre de la radio-télévision belge et s'est ensuite tourné vers l'enseignement de la guitare. Il nous propose une mélopée et vous l'entendrez, elle est très agréable à écouter.

Nous étions là avec toujours Fabrice Helvète et comme compositeur Marc Lambert, guitariste. Toujours dans la petite église de Saint-Flour-du-Pompidou, nous allons terminer cette invitation au voyage avec des œuvres tout d'abord d'un autre Français. Il s'agit de Franck Poulenc, qu'il n'est pas nécessaire que je vous le présente. Et nous terminerons pour ces moments de découverte de cette guitare et de ces, d'ailleurs de ces artistes, nous terminerons avec Mario Giuliani. Alors sachez que nous sommes là au début du XXe siècle, avant même que les écoles nationales ne procurent une reconnaissance officielle des éléments jusque-là tenus pour anecdotiques. Beethoven avait arrangé des airs irlandais et écossais. Et Mauro Giuliani, qui l'a côtoyé à Vienne, a produit lui aussi un travail similaire, notamment dans son opus 125. Et dans ces extraits de l'opus 125, vous entendrez la dernière rose de l'été, qui est une mélodie qui a d'ailleurs inspiré d'autres musiciens, parmi lesquels la guitariste anglaise Madame Sidney Pratten ou le violoniste belge Henri Vieuxtemps. Et ce sera la fin de cette émission Découverte croisée.

0: Voilà, c'était donc une invitation au voyage proposée par Fabrice Helvet. Invitation au voyage, le titre de ce disque également, que vous pouvez vous procurer en écrivant dans les Cévennes à l'association Les Amis de Saint-Flour du Pompidou, 48 110, Le Pompidou, France. Et c'est la fin de notre émission Découverte croisée. Je vous donne rendez-vous très prochainement pour une nouvelle émission.
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4: Bonjour à tous. Le taux de réussite définitif du baccalauréat 2026 atteint 91,4%. Il est en baisse de 0,4 points par rapport à l'an dernier. Notez aussi que le brevet recule également avec un taux de réussite à 81,6%. Marine Le Pen conforte sa position dans la course à la présidentielle de 2027. D'après un sondage Elabe, elle recueillerait entre 34 et 35,5% des intentions de vote au premier tour. Elle l'emporterait au second dans tous les scénarios testés. La candidate du RN estime par ailleurs qu'il est irréaliste qu'une cour de cassation puisse perturber sa campagne. 13 nouveaux départements passent

0: sans vigilance rouge, canicule à partir de la mi-journée. Au total, plus d'une trentaine de départements sont concernés par une vigilance rouge. La canicule devrait durer au moins jusqu'en milieu de semaine. Et puis le Tour de France avec la 9e étape aujourd'hui entre Malemort et Ussel en Corrèze. En raison de la canicule, le parcours a été raccourci de 30 km. Il comptera 155 km. Le Sucomet devrait être le juge de paix de cette étape promise aux puncheurs et aux baroudeurs. Le départ réel sera donné à 13h45. Tadej Pogacar portera le maillot jaune.
1: Bienvenue dans ce bulletin de météo. On s'intéresse au temps de ce dimanche 12 juillet, c'est le 193e jour de l'année, et on souhaite une bonne fête à tous les oliviers. L'indice fiabilité demeure très bon. Pour rappel, nous sommes toujours en alerte jaune canicule dans les Vosges. Ce dimanche matin, le soleil domine sur l'ensemble du département, des plaines de l'ouest jusqu'au massif, avec seulement quelques nuages inoffensifs. Au fil de l'après-midi, la nébulosité augmente, le ciel se couvre par moments dans le ciel néocastrien et au cœur du département, ainsi que sur les hauteurs jéromoises, alors qu'il reste plus lumineux vers la plaine vitelloise. En soirée, les éclaircies reprennent le dessus partout et la nuit de dimanche à lundi se déroule sous un ciel bien dégagé. Côté température, la nuit n'est pas vraiment plus fraîche que la veille, les minimales s'échelonnent entre 18 et 20 degrés sur la majeure partie des Vosges. La valeur la plus basse concerne le secteur de Mirecourt, seul le Tillot reste plus doux, autour de 18. Les maximales restent élevées, on attend 33 degrés dans l'ouest vosgien et Épinal, un peu moins sur les Hauts-de-Vosges, entre 29 et 30 degrés selon les secteurs du massif. Le vent souffle de nord-est à est, il est modéré sur l'ensemble des Vosges, quelques rafales cependant peuvent atteindre 35 km/h proche de la préfecture et sur les crêtes du Pays Bressot. Le lendemain, lundi, le temps reste ensoleillé le matin sur tout le département, avec des passages nuageux plus marqués l'après-midi et un ciel se couvrant en soirée. Un léger risque de précipitation est même attendu sur le bassin de la Meuse pendant la nuit. La chaleur se renforce encore, les minimales oscilleront entre 19 et 20 degrés, tandis que les maximales grimperont jusqu'à 35 voire 36 degrés en plaine et de 32 à 33 degrés sur les hauteurs. Le vent d'est à nord-est faiblira, restant faible à modéré. Pour les jours suivants, la vague de chaleur se maintient jusqu'à mardi et mercredi avec des pointes proches de 36 degrés. Un changement net s'amorce à partir de jeudi avec des averses et orages qui gagnent le département. Les températures chuteront logiquement et le vent bascule au sud-ouest se renforçant en fin de semaine. Quant à vous, retrouvez toute l'info météo sur radiocristal.org.
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1: Psychovat participe à la grande collecte solidaire de téléphones à travers le département des Vosges organisée par Evodia. Je suis en compagnie de Lidvine Claudet, responsable du bâtiment Drive à Razimont. Et avec vous, nous allons parler justement de ces actions qui sont portées sur votre territoire, le territoire du Psychovat, dans le cadre de cette grande collecte solidaire de téléphones. Est-ce qu'on peut rappeler en deux mots ce que c'est que cette collecte ?
2: Alors, cette grande collecte de téléphones, en fait, c'est portée par Écosystème, qui est l'éco-organisme, et qui récupère depuis quelques années beaucoup de téléphones, qu'ils soient encore utilisables ou cassés, pour les faire réparer et les donner après, ensuite, en réparation pour que des organismes comme Emmaüs, par exemple, puissent en bénéficier et les redonner aux usagers qui en ont besoin.
1: Donc c'est une véritable action solidaire derrière cette collecte. On rappelle aussi que tout téléphone récupéré, s'il est potentiellement réparable, est évidemment vidé de l'intégralité de ses données.
2: Complètement, oui. Oui.
1: Il n'y a pas de risque de récupération et d'utilisation frauduleuse de ces données.
2: Non, pas du tout.
1: À côté de cela, les téléphones, il faut les collecter. Et ça, c'est l'opération qui se déroule en ce moment. Ça va être jusqu'à quand ?
2: Donc on a commencé le 5 juin et on continue jusqu'au 11 juillet.
1: Et quels sont les lieux de collecte sur notre territoire ?
2: Alors on en a plusieurs. On a la déchetterie de Thaon-les-Vosges, on a la déchetterie de Golbey et on a aussi le bâtiment Drive, donc à Épinal-Razimont.
1: C'est ouvert dans les horaires de déchetterie, j'imagine, pour ce qui est des déchetteries ?
2: Oui, les déchetteries sont ouvertes du mardi au dimanche. À regarder après les horaires exactement, parce qu'il y a des matinées où c'est fermé. Par contre, le bâtiment Drive est ouvert du mardi au samedi, de 9h à midi, de 13h à 18h.
1: Et puis, il y a une opération que vous portez également sur le territoire Romary-Montain.
2: Oui, une opération un peu spéciale, puisqu'elle aura lieu que le 29 juin, de 13h30 à 20h30, qui va se passer au cinéma Majestic de Remiremont. Et là, les gens pourront ramener un ou plusieurs téléphones et, en échange, récupérer une place de cinéma.
1: Donc pour ça, il faudra se rendre directement pour l'opération au cinéma également ?
2: Exactement, oui.
1: Donc c'est une façon de bien débuter la soirée ?
2: C'est ça.
1: Donc on va rappeler la date de ce rendez-vous et les horaires ?
2: Donc le cinéma Majestic à Remiremont, 13h30 à 20h30, sur toute la journée du 29 juin.
1: Et puis bien entendu, les autres lieux de collecte que sont les déchetteries de Thaon et de Golbey, et puis le bâtiment Drive de Razimont. Pour toutes les personnes qui souhaitent en savoir davantage sur les actions du Psychovat, est-ce que vous pouvez nous rappeler son site internet et un numéro de téléphone ?
2: Oui, donc www.psychovat.fr, et puis vous pouvez aussi téléphoner au 03 29 31 33 75.
1: Tout au long de cette période de vacances d'été, le passeport du vacancier vous accompagne et dans sa programmation, on retrouve également les activités autour du festival Épinal Bouge l'été. Nous sommes en compagnie de Clément Thiriot, directeur adjoint de la communication pour la ville d'Épinal, pour nous donner le détail autour de cette programmation. Ces spectacles familiaux, ils vont marquer une courte pause pendant la période de la mi-juillet, puisque le festival s'invite hors les murs du parc du cours pour se déplacer dans les quartiers.
3: Oui, ça c'est une des nouveautés également, c'est un spectacle qui intègre la programmation d'Épinal Bouge l'été, mais qui intègre aussi le dispositif quartier d'été dans les quartiers politiques de la ville. Donc là, ça se passera sur le plateau de la Justice, au Parc des Vues. Ce sera un spectacle qui sera donné le mercredi 15 juillet, qui sera entouré d'animations différentes, de loisirs et de sport, un moment de détente de 16h à 18h à vivre en famille ou entre amis. Et à partir de 18h, donc ce spectacle qui s'appelle Branle-bas de combat, joué par la compagnie Le Nouveau Cirque d'Avant. Alors c'est du cirque théâtre de rue, dans un registre burlesque et moderno-traditionnel, d'une durée de 55 minutes.
1: Donc tout un programme pour cette soirée, entre guillemets, hors les murs pour Épinal Bouge l'été qui se déplace en ville. À peine passé la mi-juillet, on part en musique.
3: Exactement, avec 4 concerts. Le premier qui aura lieu donc le 17 juillet à 21h. Toujours Place des Vosges hein, pour ce qui est des concerts avec le groupe Tekemat, groupe breton, dans une esthétique drum and souza urban beat. On reprend les termes hein, qui se sont donnés pour le style de musique. Donc ce sera un trio français avec un sousaphone, une batterie et un musicien de l'ombre. Un univers particulier à découvrir donc le 17 juillet à 21h, Place des Vosges.
1: On va continuer sur ces spectacles puisque une fois qu'on a passé la mi-juillet, un nouveau
4: vos rendez-vous à l'espace court.
3: Oui, le mercredi 22 juillet, avec à nouveau deux représentations à 14h et 17h. Donc là, ce sera le spectacle L'Attente d'Edgar, qui est incarné par la compagnie La Trappe à Ressort, une compagnie qui nous vient à nouveau d'Alsace. Un spectacle d'1h10 qui est destiné à tout public à partir de 6 ans.
4: Et puis ce qu'il faut rappeler, c'est que l'ensemble de cette programmation est proposée en entrée libre. La ville d'Épinal veut que le public vienne, se déplace et fasse vivre ce festival.
3: Exactement, et ça a toujours été l'ADN d'Épinal Bouge l'été. Tout gratuit, proposer le maximum de choses, amener la culture au centre-ville, mais aussi dans les quartiers. Proposer une programmation gratuite au plus grand nombre pour les visiteurs, mais aussi pour les spinaliens qui ne peuvent pas partir en vacances ou qui vont partir en vacances hors période.
4: Alors j'imagine, comme chaque année, une page sera dédiée au festival Épinal Bouge l'été sur le site internet.
3: Tout à fait, un module spécial d'actualité qui s'appelle Épinal Bouge l'été. Vous trouverez toutes ces infos pratiques également, et puis de quoi contenter les amateurs de sport avec tout ce qui concerne le Spina Park, les guinguettes aussi pour ceux qui aiment guincher le vendredi soir ou le samedi soir, et puis tout le reste avec les bassins d'été pour trouver de quoi se rafraîchir durant les périodes de forte chaleur dans les quartiers. Le golf municipal qui peut être un endroit également pour se mettre au vert.
4: Et tout cela, on le retrouve dans le passeport du vacancier, puisque Épinal Bouge l'été intègre ce passeport de cette nouvelle édition 2026.
3: Oui, et c'était une volonté de collaboration entre la ville et l'office de tourisme qui édite ce document depuis plusieurs années. Et on s'est dit cette année que c'était une bonne idée de se greffer à ça et de créer un support en commun. Et donc toute la programmation y figure et il est distribué dans toutes les boîtes aux lettres des Spinaliens.
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2: Bonjour à tous. 13 nouveaux départements vont basculer en vigilance rouge à partir de la mi-journée, notamment dans le centre et dans l'ouest. En tout, plus d'une trentaine de départements sont concernés aujourd'hui. Une masse d'air très chaud stagne sur le pays. Les températures vont atteindre de 37 à 41 degrés dans les secteurs les plus touchés. Les nuits restent chaudes avec des minimales comprises entre 21 et 25 degrés. La canicule devrait se poursuivre au moins jusqu'en milieu de semaine prochaine. Une Française figure parmi les personnes disparues après les violents incendies en Andalousie, dans le sud de l'Espagne. Elle aurait été piégée par les flammes alors qu'elle tentait de fuir en voiture avec son mari. Le feu, qui a parcouru 6000 hectares près d'Almeria, a déjà fait au moins 12 morts. L'identification des victimes est toujours en cours. Et puis un incendie a détruit 4 hectares de forêt dans le massif de Fontainebleau en Seine-et-Marne. Près d'une centaine de pompiers appuyés par un hélico bombardier d'eau ont été mobilisés hier. Le feu est désormais maîtrisé. Les opérations se poursuivent pour éteindre les derniers points chauds. Marine Le Pen reste largement en tête des intentions de vote pour 2027. Un sondage Elabe l'accrédite de 34 à 35,5% au premier tour et la donne gagnante au second dans tous les scénarios testés. Elle est candidate depuis mardi. Elle juge par ailleurs irréaliste qu'une décision de la Cour de cassation puisse interrompre sa campagne malgré un pourvoi encore en cours. 2 personnes ont été tuées, 4 autres blessées dans une fusillade hier soir à Toronto, au Canada. Les tirs ont éclaté en marge d'un festival de salsa. Le suspect a pris la fuite. Le taux de réussite définitif au baccalauréat 2026 s'établit à 91,4% après les épreuves de rattrapage. C'est 0,4 points de moins que l'an dernier. La filière générale affiche 95,9% de réussite, la technologique à 90,3% et la professionnelle à 84,3%. Le brevet des collèges est lui aussi en baisse avec un taux de réussite à 81,6%. Les 2 derniers demi-finalistes de la Coupe du Monde de football sont connus. Hier soir, l'Angleterre a battu la Norvège 2-1 après prolongation. L'Argentine s'est imposée 3-1 face à la Suisse. Les Anglais et les Argentins s'affronteront mercredi pour une place en finale. Avant ça, les Bleus défieront l'Espagne demain soir à Dallas dans la première demi-finale. Voilà pour l'essentiel de l'actualité. Excellente journée.
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0: Bienvenue dans ce bulletin de météo. On s'intéresse au temps de ce dimanche 12 juillet, c'est le 193e jour de l'année, et on souhaite une bonne fête à tous les oliviers. L'indice fiabilité demeure très bon. Pour rappel, nous sommes toujours en alerte jaune canicule dans les Vosges. Ce dimanche matin, le soleil domine sur l'ensemble du département, des plaines de l'ouest jusqu'au massif, avec seulement quelques nuages inoffensifs. Au fil de l'après-midi, la nébulosité augmente, le ciel se couvre par moments dans le ciel néocastrien et au cœur du département, ainsi que sur les hauteurs jéromoises, alors qu'il reste plus lumineux vers la plaine vitelloise. En soirée, les éclaircies reprennent le dessus partout et la nuit de dimanche à lundi se déroule sous un ciel bien dégagé. Côté température, la nuit n'est pas vraiment plus fraîche que la veille, les minimales s'échelonnent entre 18 et 20 degrés sur la majeure partie des Vosges. La valeur la plus basse concerne le secteur de Mirecourt, seul le Tillot reste plus doux autour de 18. Les maximales restent élevées, on attend 33 degrés dans l'ouest vosgien et Épinal, un peu moins sur les Hauts-de-Vosges, entre 29 et 30 degrés selon les secteurs du massif. Le vent souffle de nord-est à est, il est modéré sur l'ensemble des Vosges, quelques rafales cependant peuvent atteindre 35 km/h proche de la préfecture et sur les crêtes du Pays Bressot. Le lendemain, lundi, le temps reste ensoleillé le matin sur tout le département, avec des passages nuageux plus marqués l'après-midi et un ciel se couvrant en soirée. Un léger risque de précipitation est même attendu sur le bassin de la Meuse pendant la nuit. La chaleur se renforce encore, les minimales oscilleront entre 19 et 20 degrés, tandis que les maximales grimperont jusqu'à 35 voire 36 degrés en plaine et de 32 à 33 degrés sur les hauteurs. Le vent d'est à nord-est faiblira, restant faible à modéré. Pour les jours suivants, la vague de chaleur se maintient jusqu'à mardi et mercredi avec des pointes proches de 36 degrés. Un changement net s'amorce à partir de jeudi, avec des averses et orages qui gagnent le département. Les températures chuteront logiquement et le vent bascule au sud-ouest, se renforçant en fin de semaine. Quant à vous, retrouvez toute l'info météo sur radiocristal.org.
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1: Le Théâtre du Peuple a une programmation estivale complète pour cet été. Nous sommes en compagnie de Marie Cassal pour en parler. Vous êtes

0: la directrice déléguée du Théâtre du Peuple de Bussan, donc ce mythique théâtre qu'on connaît tous dans les Vosges. Et la programmation court du 16 juillet au 13 septembre cette année. On a notamment Hérité des Brumes, qui est une représentation qui va durer tout au long de l'été. Peut-être commençons par ça, expliquez-nous et à quel moment on pourra voir ces représentations.
1: Oui, tout à fait. Hérité des Brumes est la grande saga de l'été, qui est mise en scène par Julie Delisle, qui est l'artiste directrice du Théâtre du Peuple. Et cette année, on avait envie, un an après l'anniversaire des 130 ans qu'on a fêté avec le jubilé l'an dernier, de retracer cette histoire incroyable à l'intérieur du théâtre. Donc Hérité des Brumes, c'est une saga en 6 épisodes, un peu comme un feuilleton, qui va commencer en 1895 et qui va raconter cette histoire un peu folle de ce lieu mythique des Vosges, avec l'arrivée de Maurice Potcher, Camille Potcher et leurs rêves, tous les habitants de Bussan qui ont participé à ce rêve, qui ont construit ce théâtre, et cette histoire qui, depuis le début, a allié professionnels et amateurs, comme c'est toujours le cas aujourd'hui.
0: Donc vous avez choisi de faire des représentations tout au long de l'été. C'est quoi les dates exactement ?
1: Alors la première, c'est le 16 juillet. Ça va courir pour Hérité des Brumes jusqu'au 28 août. C'est un spectacle qui sera représenté les mercredis, jeudi, samedi, dimanche, à l'exception de deux vendredis, le 17 juillet et le 27 août. Et ça va un petit peu secouer les habitudes du Théâtre du Peuple, parce que comme c'est quand même 130 ans d'histoire, c'était un peu court de le raconter en 3 heures. Donc on débute un peu plus tôt. On commence à 11h du matin. Et on va terminer en début de soirée, enfin avec la soirée, avec des grandes entractes pour pouvoir aussi profiter de ce lieu, pouvoir y déjeuner, pouvoir y flâner. Donc on a deux épisodes de 2 heures. 2 heures où on peut se restaurer à Bussan ou au Théâtre du Peuple, ou ailleurs d'ailleurs, et revenir, milieu d'après-midi. On repart pour 2 heures. On a de nouveau 2 heures pour se restaurer et on finit vers 22 heures.
0: Il y a des modalités, il faut réserver peut-être un tarif d'entrée ?
1: Alors tout à fait, il y a des modalités, donc sur les tarifs il y en a de nombreux, ça dépend d'où vous vous installez dans la salle. Mais on a fait en sorte que ça soit un peu pour tout le monde, ça va de 13 à 48 euros. Vous avez la possibilité de réserver soit directement auprès de notre billetterie, soit en ligne. Il y a une petite spécificité, comme c'est un spectacle un peu long, nous avons proposé aux gens de pouvoir le voir en 2 fois, si c'était plus simple pour eux. Et donc, vous pouvez le voir, il y a 2 parties. La première est de 11h à 18h et la deuxième est de 20h à 22h. Et ça, c'est tout l'été.
0: Si on souhaite se renseigner ou réserver, est-ce que vous avez peut-être un site internet ou un numéro de téléphone ou des réseaux sociaux pour vous joindre ?
1: Vous pouvez appeler la billetterie et notre magique Gisèle qui vous répondra au 03 29 61 50 48. Le Théâtre du Peuple a un site internet, théâtredupeuple.com. Vous nous retrouvez aussi sur Facebook et sur Instagram.
2: Avec cette période d'été qui a débuté, Evodia poursuit ses visites guidées qui sont à l'attention du grand public, des visites qui nous entraînent dans des lieux différents, toujours autour de la seconde vie de nos vêtements. Pour en parler, je suis en compagnie de Manon Antoine Barbeau, responsable de communication pour Evodia. Et avec vous, on va parler aujourd'hui donc de ces visites guidées. Je crois qu'elles sont au nombre de 3.
3: Oui, c'est ça. Donc on a effectivement pas uniquement le textile, on a 3 sites de traitement des déchets qui sont visitables par le grand public et qui sont gratuites. C'est le centre de recyclage de la Mai à Chavlot qui trie tous nos emballages, papier et emballages voilà, qu'on peut déposer dans les poubelles de tri. On a également Vosges TLC, donc ça c'est le centre de tri textile qui se trouve à Giron. Et le dernier c'est Phoenix, donc notre unité de valorisation énergétique qui est située à Rambervillers et qui incinère nos ordures ménagères pour fabriquer de l'électricité et de la chaleur. Donc ces 3 visites-là sont organisées les vendredis soirs sur l'été qui sont totalement gratuites.
2: Alors, on va rentrer un petit peu plus dans le détail de cet événement. Ça fait longtemps que Evodia propose ces visites ?
3: Ah oui. Oui, depuis la voilà, on a sur chaque site en fait, on a un parcours pédagogique qui nous permet de sensibiliser sur le devenir de ces 3 types de déchets. Donc voilà, on le fait depuis longtemps.
2: Ce n'est pas qu'une visite, il y a aussi toute une action pédagogique autour pour expliquer la seconde vie qui est attribuée à ces différents éléments. Si on prend Vosges TLC par exemple pour le textile.
3: Tout à fait, on a des parcours pédagogiques dédiés sur chaque site qui nous permettent voilà de parler de façon globale des Vosges, de la gestion des déchets dans les Vosges et des matières spécifiques à chaque site.
2: C'est accessible à tous les publics ?
3: C'est accessible à tous les publics à partir de 8 ans.
2: Donc on peut venir en famille pour visiter.
3: Tout
2: ça
3: à fait.
2: Prend à peu près combien de temps cette visite ?
3: En général, c'est dans les 2 heures. plus.
2: Il faut prévoir un petit peu de temps, donc.
3: C'est ça.
2: Et ces trois sites, on les a dictés, ils sont l'un, Vosges TLC, c'est du côté de Girmont, le centre de tri de la Mée, c'est à Chavlot.
3: Voilà, Vosges TLC est à Girmont, le centre de recyclage de la Mée est à Chavlot, et Phoenix est à Rambervillers.
2: Le rendez-vous est directement sur site, comment ça se passe?
3: Alors en fait, il faut se rendre sur notre site internet, evodia.org, où on a effectivement toutes les dates de visite qui sont prévues les vendredis soirs et parfois même certains samedis matins, et s'inscrire directement sur le site, et ensuite vous aurez toutes les infos par mail d'une fois l'inscription faite.
2: Donc ce n'est pas parce qu'on s'inscrit que c'est payant, vous l'avez dit, c'est en entrée libre.
3: C'est gratuit.
2: Et on peut venir avec toute la famille.
3: Voilà, on peut s'inscrire au nombre que vous souhaitez.
2: Quelle serait la petite phrase d'incitation que vous auriez à dire aux personnes qui nous écoutent pour venir visiter ces sites, y compris en période estivale?
3: Effectivement, quand on visite ces trois sites, on prend une claque visuelle, on va dire, sur la quantité de déchets, sur la façon dont on s'est trié, sur le métier vraiment des trieurs aussi. Toutes ces choses dont on ne se rend vraiment pas compte quand on fait le geste de tri chez soi. Donc c'est vraiment très impressionnant d'aller visiter. Et on fait également des visites groupes pour les associations ou entreprises qui souhaitent venir en groupe. C'est possible également.
2: Eh bien, on va rappeler le contact, c'est encore le site internet?
3: C'est sur notre site internet evodia.org et sur nos réseaux sociaux Facebook et Instagram et LinkedIn.
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0: Et bienvenue dans cette nouvelle émission consacrée à l'histoire et plus particulièrement l'histoire de notre territoire. Nous sommes, je le rappelle, en compagnie de Jacques Grasser. Bonjour.
1: Bonjour.
0: Vous êtes historien de notre département, professeur agrégé d'histoire. Agrégé d'histoire pour être plus précis.
2: Oui, bientôt désagrégé.
0: Avec vous, nous avons parcouru pratiquement deux millénaires. On est parti de l'histoire des Romains.
2: Oui.
0: Et on en est aujourd'hui arrivé à la Révolution. Une révolution qui a débuté en 1789 pour ses événements et qui va avoir un impact sur de nombreuses années pour le territoire des Vosges et plus particulièrement la ville d'Épinal. On a déjà donné, on va rappeler un petit peu le contexte de cette révolution pour se plonger ensuite sur l'actualité spinalienne à ce moment-là.
2: Oui, alors le contexte, on peut le rappeler rapidement, c'est d'abord un contexte essentiellement financier puisque les caisses de l'État sont vides et que dans ces conditions-là et vu la gravité de cette situation, le roi va convoquer en 1788, prendre la décision de convoquer les États généraux pour le début de l'année 1789. Je rappelle qu'on convoque les États généraux, c'est un phénomène qui est extrêmement rare, puisque la dernière fois c'était à l'époque d'Henri IV, et au début du XVIIe siècle, on convoque les États généraux de la nation pour justement permettre des réformes financières. Donc ce sont ces États généraux réunis à Versailles qui vont se transformer en Assemblée nationale, et donc qui vont effectivement démarrer le cycle des journées révolutionnaires. Alors en ce qui concerne Épinal n'est pas touché directement par ces événements. Évidemment, on suit ces événements, mais faut pas oublier qu'à l'époque, les liaisons sont quand même pas aussi instantanées que maintenant. Donc il faut quand même quelques jours pour appréhender ce phénomène. Et il n'y a pas de manifestation notable dans le département ou à Épinal. Alors où les choses vont effectivement changer. Et là, on peut regarder la période 1789-1800. Ce qui va changer beaucoup, c'est au niveau de l'administration, puisqu'on va déjà passer dans les communes par des maires élus et non plus des maires désignés par le roi. Le premier maire révolutionnaire d'Épinal s'appelle Vaugien, ça ne s'invente pas, et son frère va être aussi, autre réforme, président de ce qu'on appelle le directoire départemental, ce qu'on appellera ensuite le conseil général, le conseil départemental aujourd'hui. Donc ce sont deux Vosgiens à la tête de ces deux administrations, à la fois département et Épinal. Et Épinal va devenir, et ça c'est quelque chose de très important pour la suite, va devenir chef-lieu du tout nouveau département Vosges, puisque le territoire national va être divisé en départements, ce qu'il est toujours aujourd'hui. Et donc, à la tête de ces départements, on va proclamer un chef-lieu. Donc, il y a eu des hésitations avec Mirecourt, puisque Mirecourt

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2: Bonjour à tous. Une Française toujours portée disparue après les violents incendies qui ont ravagé l'Andalousie dans le sud de l'Espagne. Son mari gravement blessé affirme qu'ils ont été piégés par les flammes alors qu'ils tentaient de fuir leur maison de vacances. Les autorités espagnoles procèdent à l'identification des victimes par analyse ADN. L'incendie a fait au moins 12 morts. La canicule s'intensifie. 37 départements désormais placés en vigilance rouge. Les températures atteindront 41 degrés dans les secteurs les plus touchés, principalement dans le centre et l'ouest. Météo France maintient l'alerte rouge au moins jusqu'à demain. La 9e étape du Tour de France aujourd'hui entre Malemort et Ussel en Corrèze. En raison de la canicule, le parcours a été raccourci de 30 km. Le suc au mai, principale difficulté du jour, pourrait faire la sélection. Tadej Pogacar est toujours en jaune. Et puis les affiches des demi-finales de la Coupe du Monde de football désormais connues. Les Bleus affronteront l'Espagne mardi soir à 21h à Dallas. L'autre demi-finale opposera l'Angleterre à l'Argentine mercredi. Également à 21h, les deux rencontres seront diffusées sur M6 et sur beIN Sport. C'est la fin de ce flash. Excellent dimanche à tous.
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1: Bienvenue dans ce bulletin de météo. On s'intéresse au temps de ce dimanche 12 juillet, c'est le 193e jour de l'année, et on souhaite une bonne fête à tous les oliviers. L'indice fiabilité demeure très bon. Pour rappel, nous sommes toujours en alerte jaune canicule dans les Vosges. Ce dimanche matin, le soleil domine sur l'ensemble du département, des plaines de l'ouest jusqu'au massif, avec seulement quelques nuages inoffensifs. Au fil de l'après-midi, la nébulosité augmente, le ciel se couvre par moments dans le ciel néocastrien et au cœur du département, ainsi que sur les hauteurs jéromoises, alors qu'il reste plus lumineux vers la plaine vitelloise. En soirée, les éclaircies reprennent le dessus partout et la nuit de dimanche à lundi se déroule sous un ciel bien dégagé. Côté température, la nuit n'est pas vraiment plus fraîche que la veille, les minimales s'échelonnent entre 18 et 20 degrés sur la majeure partie des Vosges. La valeur la plus basse concerne le secteur de Mirecourt, seul le Tillot reste plus doux, autour de 18. Les maximales restent élevées, on attend 33 degrés dans l'ouest vosgien et Épinal, un peu moins sur les Hauts-de-Vosges, entre 29 et 30 degrés selon les secteurs du massif. Le vent souffle de nord-est à est, il est modéré sur l'ensemble des Vosges. Quelques rafales cependant peuvent atteindre 35 km/h, proche de la préfecture et sur les crêtes du Pays Bressot. Le lendemain, lundi, le temps reste ensoleillé le matin sur tout le département, avec des passages nuageux plus marqués l'après-midi et un ciel se couvrant en soirée. Un léger risque de précipitation est même attendu sur le bassin de la Meuse pendant la nuit. La chaleur se renforce encore, les minimales oscilleront entre 19 et 20 degrés, tandis que les maximales grimperont jusqu'à 35 voire 36 degrés en plaine et de 32 à 33 degrés sur les hauteurs. Le vent d'est à nord-est faiblira, restant faible à modéré. Pour les jours suivants, la vague de chaleur se maintient jusqu'à mardi et mercredi avec des pointes proches de 36 degrés. Un changement net s'amorce à partir de jeudi, avec des averses et orages qui gagnent le département. Les températures chuteront logiquement et le vent bascule au sud-ouest, se renforçant en fin de semaine. Quant à vous, retrouvez toute l'info météo sur radiocristal.org.
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1: L'établissement français du sang poursuit ses collectes de sang à travers notre département, y compris durant cette période d'été. Nous sommes en compagnie d'Olivier Duras, chargé de communication institutionnelle et relations presse auprès de l'établissement français du sang Grand Est. Et avec vous, nous allons faire le point dans quelques instants sur les collectes prévues pour cette période. Alors, avant d'avancer sur ces dates à noter, j'aimerais qu'on puisse revenir, c'est la canicule qui a fait l'actualité de ces derniers jours. Est-il prudent de donner en période de canicule? Est-ce que vous maintenez les collectes? Est-ce que les lieux sont adaptés? Comment ça se passe pour le don du sang, cette gestion de la canicule?
2: Eh bien, c'est une gestion qui n'est pas facile, comme tout organisateur d'événements dans certains lieux publics. Donc, on maintient notre offre de collecte dans la mesure du possible. On invite les donneurs à venir dans les salles des fêtes. Nous, on est équipés là au niveau de l'EFS, on a des prémisateurs, on a des ventilateurs, et puis on a une quantité d'eau importante qu'on donne aux donneurs. Parfois, on peut avoir des transferts de collecte quand les mairies peuvent nous accorder des lieux climatisés. Donc on peut avoir des transferts de collecte dans ces endroits-là, mais bon, on essaye de réduire au maximum le nombre de collectes annulées. On essaye vraiment d'être présent durant cette période et bien sûr en s'adaptant le mieux possible.
1: Les canicules ne représentent pas un risque pour les donneurs de sang? Ils peuvent venir en toute confiance à ces collectes?
2: Oui, ils peuvent venir en toute confiance. Bon, ce qu'on recommande, c'est qu'ils boivent beaucoup plus que d'habitude et puis leur dire vraiment de ne pas faire d'activité sportive avant et après le don. Là, vraiment, c'est une recommandation importante qu'on peut faire pendant cette période de chaleur.
1: Et je crois que ces activités sont à limiter de toute façon en période de forte chaleur. Donc, le don du sang ne déroge pas à la règle. Mais en tout cas, il n'est pas incompatible avec ces canicules. Je vous propose à présent qu'on découvre les dates des collectes qui sont programmées pour cette période d'été. Quelles sont les prochaines dates à ne pas manquer?
2: Le lundi 13 juillet à Soulcures-sur-Moselotte, à la salle polyvalente, de 16h à 19h30. Le mercredi 15 juillet à Épinal, à l'espace court, de 9h à 13h et de 15h30 à 19h30. Le lundi 20 juillet à Le Tillot, à la salle polyvalente, de 15h30 à 19h30. Le mardi 21 juillet à Chablot, à la maison de Chablot, de 15h30 à 19h.
1: Et puis pour toutes les personnes qui souhaitent en savoir davantage sur ces collectes, sur les actions autour du don de sang, rappelez-nous également votre site internet et je crois que vous avez une application mobile disponible.
2: Oui, on a notre site internet dondesang.efs.santé.fr et puis on a l'application Don de sang que vous pouvez télécharger.
1: Épinal Tourisme et Affaires et la Chambre d'Agriculture des Vosges se réunissent pour organiser la nouvelle édition des Merveilleuses Estivales. Nous sommes en compagnie de Fabienne Houillon, responsable de communication et marketing pour Épinal Tourisme et Affaires. Et nous rappelons tout d'abord ce que sont les Merveilleuses Estivales.
3: Alors les Merveilleuses Estivales, donc c'est un marché. On va trouver tout un tas d'artisans et de producteurs de qualité qui viennent présenter leurs produits. Des producteurs Je vois la vie en Vosges-Terroir, donc avec des produits qui font sens sur l'identité de la destination. Et puis on a différentes animations, de la musique, des animations proposées selon les communes avec des balades commentées selon le secteur comme à Vaxoncourt par exemple, des balades sur l'eau à Fontoin-Château, différentes animations. Merveilleuses Estivales, c'est de se dire voilà, pendant l'été on a des choses merveilleuses à vous présenter à la fois à travers un marché et à travers des animations qui sont propres à notre identité de destination.
1: Le programme du côté de ces Merveilleuses Estivales édition 2026 commence quand?
3: Alors on va commencer la première date le 16 juillet donc à Taon, à la COP. Alors la COP, c'est un endroit que vous trouverez, normalement la signalétique sera bien faite, ça sera place Jules Ferry. Voilà, on vous donne rendez-vous place Jules Ferry, n'hésitez pas, c'est une ancienne école, vous allez dans la cour et vous nous trouverez où il y aura donc différents artisans et producteurs, des jeux en bois. On aura par exemple la brasserie de la Maurie, pâtisserie et patata. Enfin, on aura de quoi vous substanter, aussi bien de boire, de manger et de pouvoir vous faire repartir avec différents produits issus de notre tissu du terroir.
1: Et des points d'ombre également. Ce n'est pas tout puisqu'il y a également une volonté d'animation sur place.
3: Oui, chaque date sera couverte par un concert et une animation musicale. Et donc à cette date-là, cette première date, ça sera Julian the Drifter, donc une animation musicale ombragée, voilà, qui vous permettra d'avoir un moment convivial en musique.
4: à partir de 16h, le 16 juillet, c'est assez facile à retenir.
3: Pour la première date, on a voulu faire facile, voilà, le 16 juillet à 16h.
4: On avance dans ce programme, il y a une petite pause hein, au mois de juillet, avant de retrouver le 30 juillet, la deuxième partie des Merveilleuses Estivales.
3: Oui, c'est ça, donc là on vous donne rendez-vous à partir du 30 juillet sur Fontenoy-le-Château. Alors une Fontenoy-le-Château, on va être sous le signe de l'eau, puisqu'on sera au port de Fontenoy-le-Château, et on aura la chance d'avoir le Quai des Roussels, qui sera amarré et qui vous proposera donc deux croisières, une à 16h et une à 17h. On vous encourage d'ores et déjà à vous inscrire. Nous aurons également, comme sur les autres dates, des artisans, des producteurs, une animation musicale en première soirée. Normalement, on aura Maxime Vautier qui déambulera dans le marché l'après-midi, et on aura un groupe plutôt en fin de soirée qui s'appelle Jelly Bean, qui animera la soirée pour ceux qui veulent continuer à passer un agréable moment au port.
4: Pour être très pratique, ça commence à quelle heure ?
3: Alors, les Merveilleuses Estivales vont commencer sur toutes les dates de 16h jusqu'à 21h. Ça sera les jeudis. On fera une pause le 23 juillet. Ne cherchez pas, nous ne serons nulle part. Mais sinon, tous les jeudis de l'été, vous nous retrouverez sur l'ensemble des destinations. Le mieux, c'est de consulter le site internet de l'Office de Tourisme. Et vous pouvez nous retrouver également dans le passeport du vacancier. C'est 44 pages d'idées pour vous occuper pendant toute la saison estivale. Et vous retrouverez bien sûr la programmation des Merveilleuses Estivales. Et je voudrais saluer la belle collaboration que l'on a depuis des années avec la Chambre d'Agriculture, qui, sans eux, cet événement ne pourrait pas avoir lieu.
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Un rendez-vous musical que vous propose et que vous présente Pierre-Yves Deroche, c'est le kiosque à musique. Bienvenue à toutes et à tous pour cette nouvelle évasion musicale. Je vous emmène aujourd'hui dans l'univers de la musique de film, des musiques quelque peu transformées, métamorphosées.

est indicatif de la séquence du spectateur. Une émission de présentation de films à feu, l'ORTF. Un indicatif pour introduire notre rendez-vous d'aujourd'hui. En effet, je vous propose de retrouver quelques thèmes musicaux repris par le cinéma. Exemple, cette très belle musique d'Edvard Grieg, un compositeur et pianiste norvégien, que l'on retrouve dans le générique d'un film fantastique intitulé Troll. En Norvège, après avoir fui son village et ayant séduit l'une des filles du légendaire roi des montagnes dans ses péripéties à travers le monde, Birgit est un personnage à la recherche d'aventure et d'amour, une mélodie très connue d'Edvard Grieg.

Dans l'antre du roi de la montagne, un extrait de la musique de scène d'Edvard Grieg, un compositeur norvégien. Sa découverte en 1863 du folklore norvégien et de ses danses paysannes fera de lui un militant inépuisable d'un art musical national. C'était une composition que je vous présentais de 1874 et c'était l'orchestre américain de Martin Gold qui nous l'interprétait. Elle est aussi, comme d'autres compositions classiques populaires, un thème régulièrement entendu dans la série d'animation Les Schtroumpfs, produite dès 1981. Vous avez compris aussi que les musiques que je vous ai choisies ne sont pas les musiques de référence, mais elles auront toutes subi une réorchestration, on dirait une métamorphose.

Courez pour votre femme, c'est un film comique britannique de 2012, je crois, basé sur une farce théâtrale de 1983. Ce film a fait sa première au Festival de Cannes en 2012, avant de sortir en salle au Royaume-Uni. À sa sortie, le film a rapidement reçu des critiques universellement négative. Ce film a été qualifié d'un des pires films de tous les temps. Il a rapporté seulement moins de 800 euros lors de son premier week-end. Mais la musique est restée dans toutes les mémoires, vous l'aviez reconnue. Autre musique de film, signée Vladimir Kosma, du film Le Grand Blond avec une chaussure noire, un film d'Yves Robert. Encore une musique que vous reconnaîtrez, et c'est une version que nous propose à la flûte

Pour ce rendez-vous musical, je vous propose aujourd'hui de retrouver quelques musiques de films quelque peu revisitées pour le besoin de la cause. Greensleeves, une célèbre chanson d'amour traditionnelle anglaise du XVIe siècle, dédiée à Lady Greensleeves, l'épouse du roi Henri VIII d'Angleterre. C'était une interprétation par le trompettiste Bob Powells, dont vous avez pu apprécier toute la dextérité. Un thème repris à de très très nombreuses reprises au cinéma dès 1962, en particulier dans le film La conquête de l'Ouest. La musique classique, maintenant, a beaucoup alimenté les musiques de films. Je vous ai choisi pour commencer cette marche des jouets de l'anglais Victor Herbert par l'orchestre de Martin Gold.

La marche des jouets de l'anglais Victor Herbert, c'était une réorchestration par l'orchestre américain de Martin Gold. Cette marche fait partie d'un film musical américain, Le Pays des Jouets, produit par Walt Disney en 1961. C'est la seconde adaptation cinématographique de l'opérette homonyme de Victor Herbert. C'est la seconde adaptation au cinéma de l'opérette homonyme de Victor Herbert. La première datant de 1934 avec un certain Laurel et Hardy. Toujours du classique revisité pour le 7e art, à la guitare l'Argentin Gustavo Montesano dans une très connue symphonie de Mozart.

extrait de la symphonie numéro 40 de Mozart, revue à la façon flamenco par le guitariste argentin Gustavo Montesano, avec l'orchestre du London Symphony Orchestra. Elle est aujourd'hui immensément populaire. Cette symphonie fut reprise dans le film « Tuer n'est pas joué », un James Bond ou encore dans « Le grand blond avec une chaussure noire », un film français d'Yves Robert en 1972 avec un certain Pierre Richard, entre autres.

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1: Au cinéma, les opéras de Mozart, les plus représentés, sont sans surprise La Flûte enchantée, Don Giovanni et Les Noces de Figaro. C'est maintenant un extrait de cette fameuse Flûte enchantée de Mozart.

Extrait de la flûte enchantée de Mozart, à la fois un conte merveilleux, une comédie populaire, une fable philosophique, mystère religieux, un opéra maçonnique. C'était l'air de Papageno, cet oiseleur aux clochettes magiques, par les cordes des instruments Alpers, Lendlinger. L'ouverture de cet opéra initiatique de Mozart, La flûte enchantée, vous la retrouverez dans le fameux film Amadeus, le film au double Oscar de 1984 de Milos Forman. Changeons d'époque, changeons de style, c'est maintenant I Love Paris de Cole Porter.

J'aime Paris de Cole Porter, une très belle réorchestration par l'orchestre américain de Martin Gold. Une musique que vous retrouverez en 1953 dans un film de comédie musicale, puis encore dans les années 60 dans un film musical intitulé Cancan de Walter Lang, interprété en duo par Frank Sinatra et M. Maurice Chevalier.

Le concerto d'Aranjuez pour guitare et orchestre en ré majeur est une œuvre du compositeur espagnol Joaquim Rodrigo, composée en 1939 lors de sa dernière année de son séjour parisien. Miles Davis, le grand trompettiste de jazz, dit que cette mélodie est si forte que plus elle est jouée douce, plus elle est forte. Je vous en proposais le thème de l'adagio de ce concerto d'Aranjuez à la flûte de Pan par le virtuose roumain Damian Luca. Ce concerto a été joué dans le film Les Virtuoses. Il est interprété par un brass band constitué des mineurs du nord de l'Angleterre, un film sorti en 1996, je crois, et ce concerto y tient une place importante dans ce film. Place maintenant à un grand, très grand standard de jazz maintenant qui servit un film hommage au grand Glenn Miller.

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1: American Patrol, c'est-à-dire patrouille américaine, par l'orchestre allemand d'Hugo Streicher. Une musique américaine de 1885. Elle devient un grand standard de jazz, de la musique militaire américaine et de la culture des États-Unis durant la Seconde Guerre mondiale. Avec la célèbre version Marche Foxtrot de 1942 du major Glenn Miller et de son big band de jazz et de swing, le Glenn Miller Army Air Force Band de l'US Air Force, c'est-à-dire de l'armée de l'air américaine. Nous retrouvons ce grand standard dans le film biographique, bien sûr, de Glenn Miller intitulé Romance inachevée, un film qui sortit en, je crois, 1954.

Vous aviez reconnu, c'était la musique du film Mon oncle, du grand cinéaste français Jacques Tati. L'inadaptation d'un homme normal, mais typique, timide et lunatique, dans un monde qui a perdu tout sens de la raison. Je vous en ai proposé l'interprétation par l'orchestre de Jean Corti. Place maintenant à une très ancienne chanson française qui servit le cinéma dans de multiples adaptations. Je veux vous parler de Fascination.

Fascination est une chanson française composée en 1904. Elle connut le succès avec ses multiples réorchestrations. Un thème toujours d'actualité, je vous en proposais l'interprétation de l'orchestre allemand d'Hugo Streicher, clarinettiste et chef d'orchestre, et c'était lui-même qui nous l'interprétait à la clarinette. Cette musique fut adaptée, je ne vous cite que le premier film intitulé « Ariane » de l'américain Billy Wilder, avec comme en vedette Gary Cooper, Audrey Hepburn et Maurice Chevalier. Ce premier film, c'était en 1957, où l'on retrouvait cette fameuse musique. Encore un autre grand standard du jazz adapté au 7e art. Je veux vous parler de Caravane de Duke Ellington.

Ce thème que nous interprétait Berthe Kempfert, vous le retrouverez dans de multiples films dès 1937, repris encore en 2013 et en 2014. Est arrivée maintenant l'heure de prendre congé. Je vous retrouve sur cette même antenne, même jour, même heure. Le Kiosque à musique, c'était une émission que vous proposez et que vous présentez. Pierre-Yves Deroche. Au revoir à toutes et au revoir à tous.

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2: Bonjour à tous. Une Française toujours portée disparue après les violents incendies qui ont ravagé l'Andalousie dans le sud de l'Espagne. Son mari gravement blessé affirme qu'ils ont été piégés par les flammes alors qu'ils tentaient de fuir leur maison de vacances. Les autorités espagnoles procèdent à l'identification des victimes par analyse ADN. L'incendie a fait au moins 12 morts. La canicule s'intensifie, 37 départements désormais placés en vigilance rouge. Les températures atteindront 41 degrés dans les secteurs les plus touchés, principalement dans le centre et l'ouest. Météo France maintient l'alerte rouge au moins jusqu'à demain. La 9e étape du Tour de France, aujourd'hui entre Malmort et Ussel en Corrèze. En raison de la canicule, le parcours a été raccourci de 30 km. Le Suc au Mai, principale difficulté du jour, pourrait faire la sélection. Tadej Pogacar est toujours en jaune. Et puis les affiches des demi-finales de la Coupe du Monde de football désormais connues. Les Bleus affronteront l'Espagne mardi soir à 21h à Dallas. L'autre demi-finale opposera l'Angleterre à l'Argentine mercredi. Également à 21h, les deux rencontres seront diffusées sur M6 et sur beIN Sport. C'est la fin de ce flash. Excellent dimanche à tous.
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1: Bienvenue dans ce bulletin de météo. On s'intéresse au temps de ce dimanche 12 juillet, c'est le 193e jour de l'année, et on souhaite une bonne fête à tous les oliviers. L'indice fiabilité demeure très bon. Pour rappel, nous sommes toujours en alerte jaune canicule dans les Vosges. Ce dimanche matin, le soleil domine sur l'ensemble du département, des plaines de l'ouest jusqu'au massif, avec seulement quelques nuages inoffensifs. Au fil de l'après-midi, la nébulosité augmente, le ciel se couvre par moments dans le ciel néocastrien et au cœur du département, ainsi que sur les hauteurs jéromoises, alors qu'il reste plus lumineux vers la plaine vitelloise. En soirée, les éclaircies reprennent le dessus partout et la nuit de dimanche à lundi se déroule sous un ciel bien dégagé. Côté température, la nuit n'est pas vraiment plus fraîche que la veille, les minimales s'échelonnent entre 18 et 20 degrés sur la majeure partie des Vosges. La valeur la plus basse concerne le secteur de Mirecourt, seul le Tillot reste plus doux, autour de 18. Les maximales restent élevées, on attend 33 degrés dans l'ouest vosgien et Épinal, un peu moins sur les Hauts-de-Vosges, entre 29 et 30 degrés selon les secteurs du massif. Le vent souffle de nord-est à est, il est modéré sur l'ensemble des Vosges. Quelques rafales cependant peuvent atteindre 35 km/h proche de la préfecture et sur les crêtes du Pays Bressot. Le lendemain, lundi, le temps reste ensoleillé le matin sur tout le département, avec des passages nuageux plus marqués l'après-midi et un ciel se couvrant en soirée. Un léger risque de précipitation est même attendu sur le bassin de la Meuse pendant la nuit. La chaleur se renforce encore, les minimales oscilleront entre 19 et 20 degrés, tandis que les maximales grimperont jusqu'à 35 voire 36 degrés en plaine et de 32 à 33 degrés sur les hauteurs. Le vent d'est à nord-est faiblira, restant faible à modéré. Pour les jours suivants, la vague de chaleur se maintient jusqu'à mardi et mercredi avec des pointes proches de 36 degrés. Un changement net s'amorce à partir de jeudi avec des averses et orages qui gagnent le département. Les températures chuteront logiquement et le vent bascule au sud-ouest se renforçant en fin de semaine. Quant à vous, retrouvez toute l'info météo sur radiocristal.org.
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2: Bienvenue sur Planète Jazz, Mister Météo. Il s'agit bien entendu du sorcier viennois Joe Zawinul. Joe Zawinul, multi-instrumentiste, mais surtout pianiste et claviériste. Un document, puisque en 1954, il dirige un groupe avec Karl Drevo, le saxophoniste. C'est en Autriche. Il nous propose The Austrian All-Star. Et c'est enregistré donc le 18 octobre 1954.

Pourquoi un Mister Météo? Tout simplement, Joey Zawinul est l'organisateur du groupe qui s'intitulera Weather Report, c'est-à-dire en français bulletin météorologique, et qui marquera les années 80 par son jazz électronique. Les différentes étapes de sa carrière nous l'amènent aux États-Unis, car il obtient une bourse au Boston Institute, qui est l'école de référence en ce qui concerne le jazz. Il s'installera aux États-Unis et il obtiendra d'ailleurs la nationalité américaine. On le retrouve dans le grand orchestre de Menard Ferguson, le Canadien. Ils interprètent Oléo. Le disque s'intitule Live au Borland, enregistré le 27 juin 59 pour la compagnie Roulette. Et il nous propose comme thème Oléo, la composition de Sonny Rollins.

Après cette prestation en super aigu du trompette Maynard Ferguson, il est appelé chez Youssef Latif, saxophoniste ténor, qui lui demande de tenir le clavier de son disque « Le Centaure et le Phénix » pour la compagnie Riverside, enregistré en octobre 1960. Il est accompagné des musiciens les plus prometteurs de l'époque, Clark Terry et Richard Williams à la trompette, Curtis Fuller au trombone, José Taylor au basson, Ben Tucker à la basse et Lex Humphries à la batterie. Il nous propose « Révélation ».

Jimmy Forrest, saxophoniste ténor, pour son disque Out of the Forest, pour la compagnie Prestige en avril 61, confie le piano à Joey Zawinul, Jimmy Forrest, saxo ténor, Tommy Potter, basse et Clarence Johnson, batterie. Il nous propose Yesterdays. 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

Jimmy Forrest, peu médiatisé, a pourtant été écouté par de nombreux saxophonistes qui ont eu plus de chance et plus de commercialisation. Mercy, Mercy, Mercy, pitié, pitié, pitié, c'est la composition de Joe Zawinul qui l'a fait connaître des plus grands et qui a lancé sa carrière. C'est au sein de l'équipe de Cannonball Adderley, saxophoniste alto, qui a lui commencé chez Miles Davis, en compagnie de son frère Nat Adderley qui joue du cornet, Victor Gaskin est à la basse et Roy McCurdy à la batterie. Ils sont à Los Angeles pour la compagnie Capitol en 1966. C'est le titre de l'album, c'est le titre de la composition et c'est le départ de la carrière de Joe Zawinul.

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2: Bonjour à tous. L'essentiel de l'actualité, Emmanuel Macron appelle à une vigilance de tous les instants face au retour de l'antisémitisme. Le président s'exprimait lors de la première journée nationale de commémoration de la reconnaissance de l'innocence d'Alfred Dreyfus. Il a également demandé que les noms des justes soient apposés sur les lieux où des juifs ont été cachés et sauvés pendant la Seconde Guerre mondiale. À Nice, des milliers de personnes ont défilé aujourd'hui sur la promenade des Anglais en hommage aux victimes de l'attentat du 14 juillet 2016. 10 ans après le drame qui avait fait 86 morts et plus de 400 blessés, les commémorations vont se poursuivre jusqu'à mardi. Le parquet national antiterroriste s'est saisi de l'enquête après la découverte d'un véhicule suspect à Sarcelles dans le Val d'Oise. Environ 300 personnes ont été évacuées hier soir. La voiture volée, signalée par la DGSI, ne contenait pas d'explosifs mais un fusil d'assaut et une arme de poing. Et puis, Marc Marquez a remporté le Grand Prix d'Allemagne de MotoGP. L'Espagnol s'est imposé après avoir dominé la course de bout en bout. Il devance Raúl Fernández et le Japonais Ai Ogura. Le Français Fabio Quartararo, lui, a terminé 7e. Voilà pour l'essentiel.
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1: Bienvenue dans ce bulletin de météo. On s'intéresse au temps de ce dimanche 12 juillet, c'est le 193e jour de l'année, et on souhaite une bonne fête à tous les oliviers. L'indice fiabilité demeure très bon. Pour rappel, nous sommes toujours en alerte jaune canicule dans les Vosges. Ce dimanche matin, le soleil domine sur l'ensemble du département, des plaines de l'ouest jusqu'au massif, avec seulement quelques nuages inoffensifs. Au fil de l'après-midi, la nébulosité augmente, le ciel se couvre par moments dans le ciel néocastrien et au cœur du département, ainsi que sur les hauteurs jéromoises, alors qu'il reste plus lumineux vers la plaine vitelloise. En soirée, les éclaircies reprennent le dessus partout et la nuit de dimanche à lundi se déroule sous un ciel bien dégagé. Côté température, la nuit n'est pas vraiment plus fraîche que la veille, les minimales s'échelonnent entre 18 et 20 degrés sur la majeure partie des Vosges. La valeur la plus basse concerne le secteur de Mirecourt, seul le Tillot reste plus doux, autour de 18. Les maximales restent élevées, on attend 33 degrés dans l'ouest vosgien et Épinal, un peu moins sur les Hauts-de-Vosges, entre 29 et 30 degrés selon les secteurs du massif. Le vent souffle de nord-est à est, il est modéré sur l'ensemble des Vosges. Quelques rafales cependant peuvent atteindre 35 km/h proche de la préfecture et sur les crêtes du Pays Bressot. Le lendemain, lundi, le temps reste ensoleillé le matin sur tout le département, avec des passages nuageux plus marqués l'après-midi et un ciel se couvrant en soirée. Un léger risque de précipitation est même attendu sur le bassin de la Meuse pendant la nuit. La chaleur se renforce encore, les minimales oscilleront entre 19 et 20 degrés, tandis que les maximales grimperont jusqu'à 35 voire 36 degrés en plaine et de 32 à 33 degrés sur les hauteurs. Le vent d'est à nord-est faiblira, restant faible à modéré. Pour les jours suivants, la vague de chaleur se maintient jusqu'à mardi et mercredi avec des pointes proches de 36 degrés. Un changement net s'amorce à partir de jeudi avec des averses et orages qui gagnent le département. Les températures chuteront logiquement et le vent bascule au sud-ouest se renforçant en fin de semaine. Quant à vous, retrouvez toute l'info météo sur radiocristal.org.
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0: Et bienvenue dans cette nouvelle émission consacrée à l'histoire et plus particulièrement l'histoire de notre territoire. Nous sommes, je le rappelle, en compagnie de Jacques Grasser. Bonjour.
1: Bonjour.
0: Vous êtes historien de notre département, professeur agrégé d'histoire. Hein, agrégé d'histoire pour être plus précis.
1: Oui, bientôt désagrégé.
0: Avec vous, nous avons parcouru pratiquement deux millénaires. Hein, on est parti de l'histoire des Romains.
1: Oui.
0: Et on en est aujourd'hui arrivé à la Révolution. Une révolution qui a débuté en 1789 pour ses événements et qui va avoir un impact sur de nombreuses années hein, pour le territoire des Vosges et plus particulièrement la ville d'Épinal. On a déjà donné, on va rappeler un petit peu le contexte de cette révolution pour se plonger ensuite sur l'actualité spinalienne à ce moment-là.
1: Oui, alors le contexte, on peut le rappeler rapidement, c'est d'abord un contexte essentiellement financier puisque les caisses de l'État sont vides et que dans ces conditions-là et vu la gravité de cette situation, le roi va convoquer en 1788, prendre la décision de convoquer les États généraux pour le début de l'année 1789. Je rappelle qu'on convoque les États généraux, c'est un phénomène qui est extrêmement rare, puisque la dernière fois c'était à l'époque d'Henri IV, et au début du XVIIe siècle, on convoque les États généraux de la nation pour justement permettre des réformes financières. Donc ce sont ces États généraux réunis à Versailles qui vont se transformer en Assemblée nationale, et donc qui vont effectivement démarrer le cycle des journées révolutionnaires. Alors en ce qui concerne Épinal n'est pas touché directement par ces événements. Évidemment, on suit ces événements, mais pas oublier qu'à l'époque, les liaisons sont quand même pas aussi instantanées que maintenant. Donc il faut quand même quelques jours pour appréhender ce phénomène. Et il n'y a pas de manifestation notable dans le département ou Épinal. Alors où les choses vont effectivement changer. Et là, on peut regarder la période 1789-1800. Hein. Ce qui va changer beaucoup, c'est au niveau de l'administration, puisqu'on va déjà passer dans les communes par des maires élus et non plus des maires désignés par le roi. Le premier maire révolutionnaire d'Épinal s'appelle Vaugien, ça ne s'invente pas, et son frère va être aussi, autre réforme, président de ce qu'on appelle le directoire départemental, ce qu'on appellera ensuite le conseil général, le conseil départemental aujourd'hui. Donc ce sont deux Vosgiens à la tête de ces deux administrations, à la fois département et Épinal. Et Épinal va devenir, et ça c'est quelque chose de très important pour la suite, va devenir chef-lieu du tout nouveau département Vosges, puisque le territoire national va être divisé en départements, ce qu'il est toujours aujourd'hui. Et donc, à la tête de ces départements, on va proclamer un chef-lieu. Donc, il y a eu des hésitations avec Mirecourt, puisque Mirecourt était le chef-lieu du bailliage des Vosges. Et ça sera Épinal, qui est une ville plus importante de toute façon, et surtout plus centrale. Hein, on s'est basé généralement, de par les limites du département, on s'est basé sur le fait que l'on pouvait rejoindre en une journée de cheval le département. Il est certain que si on avait mis le chef-lieu de département à Mirecourt, on était relativement éloigné de la limite orientale du département, puisque à l'époque, on va joindre à l'actuel département des Vosges, hein, qui a à peu près le même dessin qu'à l'époque, plus le canton de Sales et le canton de Schirmeck en Alsace. Alors ça ne va pas se faire tout de suite, mais dans les premières années de la Révolution, on va effectivement attacher le canton de Schirmeck et le canton de Sales au département des Vosges, ce qui sera le cas jusqu'à la guerre de 1870. Et après la guerre de 14, enfin, on ne récupérera pas ces deux cantons qui resteront dans le département du Bas-Rhin. Alors pourquoi aller jusqu'à Schirmeck? Tout simplement parce qu'on épouse les frontières linguistiques. On parle français encore à Schirmeck, c'est à la limite linguistique, avant l'alsacien. Donc si avec ces limites orientales, si on avait mis le chef-lieu à Mirecourt, on imagine très bien que si c'était plus rapide depuis Neuchâteau, ça l'était beaucoup moins en venant de Schirmeck pour aller traverser la montagne et pour aller jusqu'à Mirecourt. D'où le choix d'Épinal, qui est beaucoup plus central. Hein. Mm-hmm. Mais alors ça va donner, évidemment, ça va amener une certaine notoriété à la ville et puis une prospérité nouvelle, puisque en réunissant le directeur directoire départemental, donc pour faire simple, le conseil départemental aujourd'hui à Épinal, c'est une administration relativement importante qui va s'installer là. Et puis cerise sur le gâteau, 10 ans après, ben, ça sera la division cette fois en préfecture, donc une préfecture par département. Ça, c'est sous le consulat avec Bonaparte. Et donc, on va avoir le préfet qui va s'installer à Épinal, à partir du 1800. Là aussi, une administration qui s'installe. Alors, ces deux administrations vont s'installer, d'ailleurs, dans l'ancien collège royal d'Épinal, l'ancien collège des Jésuites. Donc, pour faire simple, grosso modo, l'école du centre est aujourd'hui. Ce qui fait qu'à un certain moment, on n'aura quasiment plus de place pour un collège. Et donc, pendant 2 ans, je crois, il n'y aura plus d'école du tout, d'école secondaire à Épinal. Il faudra attendre, en fait, la restauration, donc des années 1820-1830, pour qu'enfin on construise un nouveau bâtiment pour la préfecture et un nouveau bâtiment pour le conseil général, c'est-à-dire les bâtiments qui existent aujourd'hui rue de la préfecture. Et c'est seulement à ce moment-là que l'on va pouvoir redonner un élan pour les écoles secondaires d'Épinal.
0: En réhabilitant donc l'ancien bâtiment qui avait servi pour le conseil.
1: Voilà, absolument. Absolument. Donc voilà, c'est des changements quand même relativement importants. Alors sinon, la révolution Épinal va avoir aussi une autre conséquence, c'est de donner un élan de citoyenneté aux habitants à la fois de la ville, mais aussi du département. C'est à Épinal que se réunissent les citoyens quand il s'agit de désigner des représentants, par exemple pour désigner les futurs députés à l'Assemblée législative, ça sera à Épinal, pour désigner des futurs députés à l'Assemblée, à la Convention en 1792, ça sera aussi Épinal. Et puis c'est là que l'on a des fêtes départementales, par exemple l'une des premières, c'est la fête de la Fédération, qui se tient au mois de mars 1790, et qui rassemble des citoyens de l'ensemble du département qui se réunissent, qui se coalisent pour se jurer entraide, se jurer fraternité. Hein, donc ça se passe sur ce qu'on appelle aujourd'hui le Petit Champ de Mars, autour d'un hôtel qu'on va appeler plus tard l'hôtel de la patrie, hein, qui est un terme d'ailleurs qu'on va garder encore jusqu'à la guerre du 14, hein, ce terme d'hôtel de la patrie. Et on va donc se jurer fraternité, entraide, pour les gens qui viennent de tout le département. Et c'est là que l'on va désigner d'ailleurs des députés qui vont aller à Paris le 14 juillet 1790 pour célébrer justement la fédération, hein, au Champ de Mars à Paris, sous les yeux du roi Louis XVI, hein, qui vient aussi jurer fraternité, là, avec une messe en plein air qui est dite avec l'évêque Talleyrand, hein, sont des personnages que l'on retrouve tout au long de cette période, et c'est un très grand élan de fraternité entre tous les Français. Il ne faut pas oublier que il y a des liaisons qui sont longues, hein, pour aller depuis Biarritz jusqu'à Strasbourg. C'est quand même avec les routes de l'époque. Et donc, les gens ne se connaissent pas. Non seulement ils ne se connaissent pas, mais souvent, ils parlent des dialectes, des patois, des langues régionales, où on ne se comprend pas d'une région à l'autre. Hein, l'une des œuvres de la Révolution, ça sera effectivement de donner plus tard un élan à l'école, et tout au long du XIXe siècle, pour que le français puisse s'implanter partout, pour qu'au moins les soldats, par exemple, qui partent pour des expéditions militaires, comprennent les commandements. Parce que là, il y a toute une série de gens qui ne comprennent pas du tout le français. Hein. N'oubliez pas que la France est un pays fortement rural, enfin, comme toute l'Europe à l'époque. Et donc, l'école n'est pas répandue partout, et l'apprentissage du français n'est pas répandu partout. Donc, il y a là un élan de cette fédération, c'est quelque chose de tout à fait important, parce que ça veut dire que tous ces Français, désormais, se reconnaissent à égalité et qu'ils sont tous prêts à pouvoir se défendre les uns les autres. Hein, il y a cet élan de fraternité. Et pour l'anecdote, d'ailleurs, je souligne que la fête nationale, depuis la Troisième République, le 14 juillet, fête nationale, c'est pas tant la célébration de la prise de la Bastille que la célébration de cette fête de la Fédération du 14 juillet 1790, date anniversaire, certes, de la fête de la Bastille, mais surtout cette fédération, cette fraternité, cet élan qui donne aux Français cette liberté, cette égalité, cette fraternité. Hein, c'est, je crois que c'est quelque chose de tout à fait important de le dire. Donc c'est à Épinal que se passent effectivement tous ces rassemblements, ces cortèges, ces cérémonies. Plus tard, les cérémonies à partir de 1793 à l'être suprême dans le temple de la raison, puisque les églises vont être enlevées au clergé. Mais c'est dans ces grands édifices que l'on va célébrer la raison, la patrie, l'être suprême, sous cette première partie de la Révolution, d'ailleurs pratiquement jusqu'au Directoire, jusqu'en 1795-96.
0: Eh bien merci Jacques Grasser pour cette première partie autour de la thématique de la Révolution dans cette série d'émissions sur l'histoire des Vosges et l'histoire d'Épinal. On entrera d'ailleurs un petit peu dans le détail de ce qui s'est passé sur Épinal également depuis la Révolution. Pour cela, je vous propose de nous retrouver dans une prochaine émission. À très bientôt sur notre antenne.

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2: Bonjour à tous. L'essentiel de l'actualité, Emmanuel Macron appelle à une vigilance de tous les instants face au retour de l'antisémitisme. Le président s'exprimait lors de la première journée nationale de commémoration de la reconnaissance de l'innocence d'Alfred Dreyfus. Il a également demandé que les noms des justes soient apposés sur les lieux où des juifs ont été cachés et sauvés pendant la Seconde Guerre mondiale. À Nice, des milliers de personnes ont défilé aujourd'hui sur la promenade des Anglais en hommage aux victimes de l'attentat du 14 juillet 2016. 10 ans après le drame qui avait fait 86 morts et plus de 400 blessés, les commémorations vont se poursuivre jusqu'à mardi. Le parquet national antiterroriste s'est saisi de l'enquête après la découverte d'un véhicule suspect à Sarcelles dans le Val d'Oise. Environ 300 personnes ont été évacuées hier soir. La voiture volée, signalée par la DGSI, ne contenait pas d'explosifs mais un fusil d'assaut et une arme de poing. Et puis, Marc Marquez a remporté le Grand Prix d'Allemagne de MotoGP. L'Espagnol s'est imposé après avoir dominé la course de bout en bout. Il

0: Devance Raúl Fernández et le japonais Ai Ogura. Le français Fabio Quartararo, lui, a terminé 7e. Voilà pour l'essentiel.
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1: Bienvenue dans ce bulletin de météo, on s'intéresse au temps de ce lundi 13 juillet. C'est le 194e jour de l'année et en ce jour, nous souhaitons une bonne fête aux Joël, Henri, Henrik et Harry, sans oublier les Cléa. Dans notre département, la canicule atteint son paroxysme en ce début de semaine. La chaleur s'annonce accablante de la plaine jusqu'aux vallées des Hauts-de-Vosges, avec une fiabilité assez bonne. Au réveil, le ciel est parfaitement bleu, avec un ciel radieux sur l'ensemble des Vosges. La chaleur s'installe déjà très vite. L'après-midi, l'ambiance devient lourde. Le soleil doit composer avec l'apparition de quelques cumulus, donnant un ciel partiellement nuageux selon les secteurs. En soirée, les nuages finissent par s'épaissir d'ouest en est et se généralisent dans la nuit, emprisonnant la chaleur. Dans le détail, les températures au lever du jour sont déjà particulièrement élevées, oscillant entre 18 degrés sur les reliefs à 20 degrés en plaine. L'après-midi, le mercure s'affole pour atteindre des niveaux caniculaires. On attend 32 degrés à Gérardmer et à la Bresse, 35 degrés au Tillot, dans le cœur du département et jusqu'à 37 degrés dans l'ouest. Le vent reste globalement faible à modéré, soufflant principalement du secteur nord-est. Le lendemain, pour la fête nationale, la chape de plomb persiste sous un ciel qui restera très lourd et couvert. À l'aube jusqu'en fin d'après-midi, le ciel est pour moitié nuageux sur l'ensemble des communes. Quelques orages peuvent éclater dans le quart nord-est du département. Et à partir de la soirée, la situation devrait s'améliorer, le ciel devenant plus variable et sans précipitation. Les minimales seront étouffantes, comptez 20 à 25 degrés. Les températures fléchiront à peine l'après-midi, comprises sur les hauteurs entre 31 et 32 degrés, et du bassin spinalien à la vallée de la Meuse, 34 à 36 degrés. Côté vent, il souffle de secteur est et de manière faible à modérée. Et dans les jours à venir, les conditions caniculaires devraient prendre fin jeudi ou vendredi sous l'action d'un air océanique, avec le retour d'averses, voire d'orages accompagnés localement de grêles. Pour suivre l'évolution de la canicule et vos prévisions locales, rendez-vous sur radiocristal.org.
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1: Cet été, la ville de Golbey a des animations à nous proposer. Et pour ça, nous sommes en compagnie d'Alicia Collot, comme chaque mois. Vous êtes chargée de communication pour la ville de Golbey. Ensemble, tous les mois, on refait le point sur toutes les animations proposées par la ville. Forcément, quand on est au mois de juillet, on a la fête nationale. La veille de cette fête nationale, au soir, on a une belle programmation. Est-ce que vous pouvez nous la détailler ?
2: Oui, donc là, c'est la Société des Fêtes de Golbey qui vous invite à participer aux festivités du 13 juillet. Donc le programme est bien chargé. Dès 20h, on a un spectacle pour les enfants avec le clown qui s'appelle Lorenzo. À 21h, on a un spectacle musical pop-rock avec Nicolas Knauss. À 22h, nous avons la Parade des Lampions qui aura lieu au départ donc de la rue Jean Bossu. Et à la tombée de la nuit, un feu d'artifice sera offert par la municipalité. Et à partir de 23h, donc c'est une soirée dansante avec les Tonics. Il faut savoir donc que ça aura lieu place de l'église de 19h à 1h du matin et qu'une buvette et une restauration donc seront sur place.
1: Quelques jours plus tard et pendant 2 jours, un tournoi national.
2: Donc là, il s'agit de la 3e nationale de pétanque organisée par le club de pétanque de Golbey qui vous invite à assister à 3 jours de compétition depuis la tribune. Donc, encourager les équipes des champions de France, régionaux et départementaux y participeront. Et donc, ça aura lieu à la Haie-le-Doyen du vendredi 17 au dimanche 19 juillet.
1: Pour clôturer le week-end, le 18 juillet, un concert est prévu.
2: Là, c'est la ville de Golbey qui invite les habitants de l'agglomération au centre-ville pour assister gratuitement au concert de l'orchestre Studio 5, qui est plutôt connu puisque ça fait 15 ans qu'ils se produisent. Ça aura lieu derrière la mairie à partir de 21h, le samedi 18 juillet, et nous aurons une buvette et une restauration sur place.
1: Si on souhaite avoir l'agenda complet des animations ou avoir plus de renseignements sur ce que vous faites, est-ce que vous avez peut-être un numéro de téléphone ou un site internet pour se renseigner ?
2: Effectivement, donc vous pouvez contacter l'accueil de la mairie au 03 29 31 23 33. Nous sommes également visibles sur les réseaux sociaux. Donc on a une page Facebook, une page Instagram, on a même une page LinkedIn et YouTube. Donc vous pouvez retrouver tous nos événements aussi sur le site internet. Il ne faut pas hésiter si vous avez des questions à venir nous contacter.
1: L'Office de tourisme Bruyères-Vallon des Vosges a une belle programmation pour le mois de juillet, avec un planning bien chargé en été, comme chaque année. Et nous sommes en compagnie de Claire Bouilly, comme à chaque fois, pour en parler. Donc Claire, vous êtes la responsable communication de cet office de tourisme. Et avec vous, on refait le point sur les manifestations en été. On commence avec le 15 juillet, cette fois-ci, une sortie nature.
3: Alors, nature et sportive, puisque là, on invite les personnes à partir en VTT, à enfourcher un VTT accompagné par un guide accompagnateur de montagne, Maps Vosges. Donc, c'est une sortie qui va bien sûr permettre de découvrir le territoire Bruyères-Vallon des Vosges en VTT, mais aussi de découvrir les bonnes pratiques de cette discipline.
1: Le lendemain, on reste dans l'activité sportive.
3: Oui, tout à fait. Alors, c'est avec le même guide accompagnateur de montagne, Vincent Galland, de la société Maps Vosges, qui a plusieurs cordes à son arc, et c'est le cas de le dire, puisque là, c'est une initiation au tir à l'arc qui sera proposée sur la commune de Frémy-Fontaine. Donc, c'est un sport ancestral qui demande de la maîtrise de soi. C'est une discipline plutôt passionnante. Donc, Vincent va parler de posture, de gestuelle, de visée pour s'initier à cette discipline.
1: Quelles sont les modalités, Claire ?
3: Alors là, c'est une activité payante quand même, puisqu'il y a un guide accompagnateur qui est missionné pour vous proposer l'activité. Donc les tarifs, c'est 25 euros par adulte et 20 euros pour les plus jeunes.
1: À partir du 17 juillet, on va reprendre là plusieurs visites sur des endroits différents. Et le 17 juillet, on visitera une première église, mais pas n'importe laquelle.
3: Alors c'est l'église de Romane de Champ-le-Duc. Alors cette église, c'est un peu le fleuron de l'art roman dans les Vosges, parce qu'on a peu d'églises romanes sur le département et on a la chance d'en avoir une à Champ-le-Duc qui a été rénovée, restaurée à plusieurs périodes depuis qu'elle a été créée. Il y a des légendes autour de cette église, il y a plein de périodes de restauration intéressantes à évoquer, donc on va vous faire découvrir tout cela lors d'une visite commentée qui aura lieu le vendredi 17 juillet à 15h. Donc là, le tarif d'entrée est 5 euros.
1: Si on souhaite avoir plus de renseignements ou réserver hein, tout simplement pour une activité, comment on fait ?
3: Alors, on contacte l'Office de tourisme Bruyères-Vallon-des-Vosges, donc par téléphone au 03 29 50 51 33. Il y a aussi tout le descriptif des animations qui est détaillé sur le site internet de l'Office de tourisme, hein, donc tourisme-bruyères.com.
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2: Bonjour à tous, Emmanuel Macron appelle à la vigilance de tous les instants face au retour de l'antisémitisme. Le président s'exprimait lors de la première journée nationale de commémoration et de la reconnaissance de l'innocence d'Alfred Dreyfus. Il a également demandé que les noms des justes soient apposés sur les lieux où des juifs ont été cachés et sauvés pendant la Seconde Guerre mondiale. À Nice, des milliers de personnes ont défilé aujourd'hui sur la promenade des Anglais en hommage aux victimes de l'attentat du 14 juillet 2016. 10 ans après le drame qui avait fait 86 morts, plus de 400 blessés, les commémorations se poursuivront jusqu'à mardi avec notamment une cérémonie présidée par Emmanuel Macron. Le parquet national antiterroriste s'est saisi de l'enquête après la découverte d'un véhicule suspect à Sarcelles dans le Val d'Oise. Environ 300 personnes ont été évacuées hier soir. La voiture volée, signalée par la DGSI, ne contenait pas d'explosifs, mais un fusil d'assaut et une arme de poing. Le président ukrainien Volodymyr Zelensky annonce un remaniement de son gouvernement. Il évoque un changement de stratégie politique qui nécessite, selon lui, le renouvellement de son équipe. La première ministre, par exemple, s'est vue proposer un nouveau poste. En sport, Marc Marquez a remporté le Grand Prix d'Allemagne de MotoGP. L'Espagnol s'est imposé après avoir dominé la course de bout en bout. Il devance Raúl Fernandez ou encore le japonais Hayao Gura. Le français Fabio Quartararo termine, lui, septième. Et puis, il fait très chaud en ce moment, ça ne vous aura pas échappé. C'est l'occasion de manger des glaces. Les ventes de glaces s'envolent, évidemment, en France. Depuis le début des fortes chaleurs, plus 25% en un mois en grande distribution. Les bâtonnets sont les plus plébiscités devant les cornets. Les glaciers tirent leur épingle du jeu avec des parfums particuliers.
3: Je dirais la crème brûlée, comme c'est un dessert français, et aussi à la pistache, chocolat blanc et noisette. Nous, on fait aussi nos cornets maison. Du coup, ça, c'est vrai que c'est un plus. Ensuite, je dirais que c'est comme l'année dernière, ils aiment tout ce qui est à base de pistache. Plus, nous, on en fait des un peu sucrés-salés. Et aussi, on fait des sorbets aux fleurs. Donc ça, ça plaît beaucoup aux touristes en général.
2: Voilà, propos recueillis par Myline Desbac. Comptez en moyenne 3,90 euros une boule, 5,60 euros deux boules et près de 7 euros pour les trois boules et les plus gourmands. C'est la fin de ce flash. Excellente fin de journée à tous.
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1: Bienvenue dans ce bulletin de météo. On s'intéresse au temps de ce lundi 13 juillet. C'est le 194e jour de l'année et en ce jour, nous souhaitons une bonne fête aux Joël, Henri, Henrik et Harry, sans oublier les Cléa. Dans notre département, la canicule atteint son paroxysme en ce début de semaine. La chaleur s'annonce accablante de la plaine jusqu'aux vallées des Hautes-Vosges avec une fiabilité assez bonne. Au réveil, le ciel est parfaitement bleu avec un ciel radieux sur l'ensemble des Vosges. La chaleur s'installe déjà très vite. L'après-midi, l'ambiance devient lourde. Le soleil doit composer avec l'apparition de quelques cumulus donnant un ciel partiellement nuageux selon les secteurs. En soirée, les nuages finissent par s'épaissir d'ouest en est et se généralisent dans la nuit, emprisonnant la chaleur. Dans le détail, les températures au lever du jour sont déjà particulièrement élevées, oscillant entre 18 degrés.

0: devrait s'améliorer, le ciel devenant plus variable et sans précipitation. Les minimales seront étouffantes, comptez 20 à 25 degrés. Les températures fléchiront à peine l'après-midi, comprises sur les hauteurs entre 31 et 32 degrés, et du bassin spinalien à la vallée de la Meuse, 34 à 36 degrés. Côté vent, il souffle de secteur est et de manière faible à modérée. Et dans les jours à venir, les conditions caniculaires devraient prendre fin jeudi ou vendredi sous l'action d'un air océanique, avec le retour d'averses, voire d'orages accompagnés localement de grêles. Pour suivre l'évolution de la canicule et vos prévisions locales, rendez-vous sur radiocristal.org.
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1: Épinal Tourisme et Affaires et la Chambre d'Agriculture des Vosges se réunissent pour organiser la nouvelle édition des Merveilleuses Estivales. Nous sommes en compagnie de Fabienne Houillon, responsable de communication et marketing pour Épinal Tourisme et Affaires. Et nous rappelons tout d'abord ce que sont les Merveilleuses Estivales.
2: Alors les Merveilleuses Estivales, donc c'est un marché. On va trouver tout un tas d'artisans et de producteurs de qualité qui viennent présenter leurs produits. Des producteurs Je vois la vie en Vosges terroir, donc avec des produits qui font sens sur l'identité de la destination. Et puis on a différentes animations, de la musique, des animations proposées selon les communes avec des balades commentées selon le secteur, comme à Vaxoncourt par exemple, des balades sur l'eau à Fontoin-Château, différentes animations. Merveilleuses Estivales, c'est de se dire voilà, pendant l'été on a des choses merveilleuses à vous présenter, à la fois à travers un marché et à travers des animations qui sont propres à nos identités de destination.
1: Le programme du côté de ces Merveilleuses Estivales édition 2026 commence quand?
2: Alors on va commencer la première date le 16 juillet, donc à Taon, à la COP. Alors la COP, c'est un endroit que vous trouverez, normalement la signalétique sera bien faite, ça sera place Jules Ferry. Voilà, on vous donne rendez-vous place Jules Ferry, n'hésitez pas, c'est une ancienne école, vous allez dans la cour et vous nous trouverez, où il y aura donc différents artisans et producteurs, des jeux en bois, on aura par exemple la brasserie de la Maurie, pâtisserie et patata, enfin on aura de quoi vous substanter, aussi bien de boire, de manger, et de pouvoir vous faire repartir avec différents produits issus de notre tissu du terroir.
1: Et des points d'ombre également. Ce n'est pas tout, puisqu'il y a également une volonté d'animation sur place.
2: Oui, chaque date sera couverte par un concert et une animation musicale. Et donc, à cette date-là, cette première date, ça sera Julian the Drifter, donc une animation musicale ombragée, voilà, qui vous permettra d'avoir un moment convivial en musique.
1: À partir de 16h, le 16 juillet, c'est assez facile à retenir.
2: Pour la première date, on a voulu faire facile, voilà, le 16 juillet à 16h.
1: On avance dans ce programme, il y a une petite pause hein, au mois de juillet avant de retrouver le 30 juillet, la deuxième partie des Merveilleuses Estivales.
2: Oui, c'est ça. Donc là, on vous donne rendez-vous à partir du 30 juillet sur Fontenoy-le-Château. Alors, une Fontenoy-le-Château, on va être sous le signe de l'eau, puisqu'on sera au port de Fontenoy-le-Château. Et on aura la chance d'avoir le Quai des Roussels, qui sera amarré et qui vous proposera donc deux croisières, une à 16h et une à 17h. On vous encourage d'ores et déjà à vous inscrire. Nous aurons également, comme sur les autres dates, des artisans, des producteurs, une animation musicale en première soirée. Normalement, on aura Maxime Vautier qui déambulera dans le marché l'après-midi. Et on aura un groupe plutôt en fin de soirée qui s'appelle Jelly Bean, qui animera la soirée pour ceux qui veulent continuer à passer un agréable moment au port.
1: Pour être très pratique, ça commence à quelle heure?
2: Alors les Merveilleuses Estivales vont commencer sur toutes les dates de 16h jusqu'à 21h. Ça sera les jeudis. On fera une pause le 23 juillet. Ne cherchez pas, nous ne serons nulle part. Mais sinon, tous les jeudis de l'été, vous nous retrouverez sur l'ensemble des destinations. Le mieux, c'est de consulter le site internet de l'Office de Tourisme. Et vous pouvez nous retrouver également dans le passeport du vacancier. C'est 44 pages d'idées pour vous occuper pendant toute la saison estivale. Et vous retrouverez bien sûr la programmation des Merveilleuses Estivales. Et je voudrais saluer la belle collaboration que l'on a depuis des années avec la Chambre d'Agriculture qui, sans eux, cet événement ne pourrait pas avoir lieu.
1: L'établissement français du sang poursuit ses collectes de sang à travers notre département, y compris durant cette période d'été. Nous sommes en compagnie d'Olivier Duras, chargé de communication institutionnelle et relations presse auprès de l'établissement français du sang Grand Est. Et avec vous, nous allons faire le point dans quelques instants sur les collectes prévues pour cette période. Alors, avant d'avancer sur ces dates, à noter, j'aimerais qu'on puisse revenir, c'est la canicule qui a fait l'actualité de ces derniers jours. Est-il prudent de donner en période de canicule? Est-ce que vous maintenez les collectes? Est-ce que les lieux sont adaptés? Comment ça se passe pour le don du sang, cette gestion de la canicule?
3: Eh bien, c'est une gestion qui n'est pas facile, hein, comme tout organisateur d'événements dans certains lieux publics. Donc, on maintient notre offre de collecte dans la mesure du possible. On invite les donneurs à venir dans les salles des fêtes. Nous, on est équipés là au niveau de l'EFS, on a des prémisateurs, on a des ventilateurs et puis on a une quantité d'eau importante qu'on donne aux donneurs. Parfois, on peut avoir des transferts de collecte quand les mairies peuvent nous accorder des lieux climatisés. Donc, on peut avoir des transferts de collecte dans ces endroits-là. Mais bon, on essaye de réduire au maximum le nombre de collectes annulées. On essaye vraiment d'être présent durant cette période et bien sûr, en s'adaptant le mieux possible.
1: les canicules ne représentent pas un risque pour les donneurs de sang. Ils peuvent venir en toute confiance à ces collectes ?
3: Oui, ils peuvent venir en toute confiance. Bon, ce qu'on recommande, c'est qu'ils boivent beaucoup plus que d'habitude et puis leur dire vraiment de ne pas faire d'activité sportive avant et après le don. Là, vraiment, c'est une recommandation importante qu'on peut faire pendant cette période de chaleur.
1: Et je crois que ces activités sont à limiter de toute façon en période de forte chaleur. Donc, le don du sang ne déroge pas à la règle. Mais en tout cas, il n'est pas incompatible avec ces canicules. Je vous propose à présent qu'on découvre les dates des collectes qui sont programmées pour cette période d'été. Quelles sont les prochaines dates à ne pas manquer ?
3: Le lundi 13 juillet à Soulcures-sur-Moselotte, à la salle polyvalente, de 16h à 19h30. Le mercredi 15 juillet à Épinal, à l'espace court, de 9h à 13h et de 15h30 à 19h30. Le lundi 20 juillet à Le Tillot, à la salle polyvalente, de 15h30 à 19h30. Le mardi 21 juillet à Chablot, à la maison de Chablot, de 15h30 à 19h.
1: Et puis pour toutes les personnes qui souhaitent en savoir davantage sur ces collectes, sur les actions autour du don de sang, rappelez-nous également votre site internet et je crois que vous avez une application mobile disponible.
3: Oui, on a notre site internet dondesang.efs.santé.fr et puis on a l'application Don de sang que vous pouvez télécharger.
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2: À propos, savez-vous ce qu'est la consolation ? Troisième épisode. Aider nos enfants à se construire, à devenir des adultes capables d'affronter la vie, c'est les aider à la voir telle qu'elle est, à la fois pleine de promesses, mais également inéluctable dans ses contrariétés, ses adversités. Comme il a été dit dans les autres épisodes qui portent sur la consolation, l'ambition de celle-ci est d'apporter de la présence, de l'espérance, de la fraternité au cœur des moments difficiles et ainsi d'aider à les traverser. Comprendre la réalité existentielle de nos vies, à savoir qu'elle n'est pas que réjouissance, et aider nos enfants à la vivre, c'est éviter deux écueils. Le premier serait le déni, qui consiste à dire que le malheur n'existe pas sur cette terre, on le met de côté. Le second serait l'obsession, qui consiste à se focaliser uniquement sur l'adversité. Il s'agit donc de vivre en avançant sur une ligne de crête entre ces deux extrêmes. Cette ligne de crête, c'est comprendre que le bonheur n'est pas l'absence de malheur, comme s'il était possible de l'écarter de nos vies. Mais alors, qu'est-ce que le bonheur ? Eh bien, c'est une succession de moments qui nous donnent la force et la motivation d'affronter l'adversité. Ces instants de bonheur viennent nourrir ma capacité au bonheur. Ainsi, on peut savoir que la vie est fragile, mais elle existe, elle offre des moments de grâce, des cadeaux quotidiens, même en plein marasme. Et ainsi développer cette sensibilité à voir, à déceler la présence de ce qui est bon, agréable, doux, beau, nous remplit de force, de joie, de paix, d'émerveillement, et vient en nous ce que nous nommons le bonheur. Être en capacité de voir ces zones lumineuses dans nos existences permet de garder la foi en la vie, en sa beauté. Et ainsi, lorsqu'on traverse des adversités, garder en mémoire ces instants de bonheur, de beau, ces personnes qui nous ont soutenus par leur présence, et croire qu'après la pluie vient le beau temps, comme dit l'adage. Il ne s'agit pas de la méthode Coué, mais plutôt de l'expérience de la vie et de son incroyable puissance d'espérance. Paul Claudel a dit que le bonheur n'est pas le but, mais le moyen de la vivre. Ainsi, les moments de bonheur viendront illuminer nos moments de malheur. Et la présence de l'autre joue ce rôle de consolation et donc de soutien, de lumière. Parfois, la présence demeure par le lien, les paroles qu'on lui a dites et qui viennent encore le soutenir. Derrière ces réflexions auxquelles nous invite Christian André, nous comprenons qu'en tant que parents ou adultes, nous pouvons jouer un rôle de consolation puissant auprès de nos enfants et de nos jeunes par nos gestes simples et parfois si anodins, par nos paroles douces et affectueuses, par nos présences indéfectibles. Il est fréquent d'entendre des parents souffrir de ne pouvoir épargner à leurs enfants difficultés et peines. C'est un sentiment universel. Mais il est important, essentiel, de réaliser que la consolation apportée par leur présence, leur parole, a un effet inestimable sur eux, sur leur construction et leur proportion au bonheur. Il n'est pas tout seul, quelqu'un est là à ses côtés et ce point d'appui permet de sortir de l'adversité. Le résultat n'est pas toujours immédiat, mais ces paroles et ces gestes vont être autant de liens qui le soutiennent et le tireront vers la lumière. Voilà qui est consolant.
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1: Céphas. Ce mot est un mot d'origine araméenne qui veut dire une pierre ou un caillou. En fait, c'est un nom que Jésus lui-même a donné au personnage bien connu qu'on appelle Simon ou Simon-Pierre. En fait, l'apôtre Pierre, celui que, dans l'histoire, beaucoup ont considéré comme étant le premier pape, le premier chef de l'Église chrétienne. Or, quand Jésus décide de l'appeler Pierre, c'est que Jésus semble avoir un discernement particulier. Il est capable de voir, de déceler le tempérament, le caractère qu'il a, la façon qu'il aura de se conduire après. Et donc, il choisit de l'appeler Pierre. Pierre, à la fois comme quelque chose qui est dur, qui est résistant, mais en même temps quelque chose qui n'est pas un rocher, mais quelque chose qui roule, quelque chose qui est détaché du rocher et qui peut se déplacer. Et l'épisode le plus important, en fait, où Jésus va utiliser ce nom et construire sur ce nom, c'est lorsque, à peu près au milieu de sa mission publique, Jésus, à un moment donné, va réunir ses disciples et leur dit « Dites donc, si on faisait le point, qu'est-ce que les gens disent de moi ? Qu'est-ce que vous avez entendu dire ?» Alors les uns et les autres vont lui dire « Bien, nous avons entendu que les uns disent que tu es un prophète, les autres disent que tu es Jean-Baptiste qui est revenu à la vie, les autres disent que tu es Élie, d'autres disent leur opinion qui peut varier sur l'identité du personnage que tu es. » Et alors Jésus va leur poser la question plus directement « Et vous alors, qu'est-ce que vous en dites ? À votre avis, qui suis-je ?» Et c'est là que Pierre va répondre de façon très directe et sans laisser le temps aux autres de répondre. C'est un peu comme dans un de ces jeux télévisés, c'est le premier qui appuie sur la tête qui va gagner. Et donc, Pierre a gagné en vitesse, c'est lui qui donne la réponse. Et il va dire « Tu es le Christ, le Fils du Dieu béni ». Et à ce moment-là, Jésus va lui dire « Écoute Pierre, c'est pas toi qui as inventé ça, c'est une véritable révélation dont tu as été bénéficiaire de la part de Dieu ». Mais tu vois, toi, je t'ai appelé Pierre, et sur cette pierre, je vais bâtir mon église. Et l'enfer ne prévaudra point contre cette église, je te donnerai les clés du royaume, et donc ce que tu liras sur la terre sera lié dans le ciel, ce que tu déliras sur la terre sera délié dans le ciel. Et c'est à partir de ces paroles qu'on a considéré que Jésus avait confié à Pierre une mission prédominante, une mission très importante pour les débuts du christianisme. Or, c'est vrai que l'image de la pierre est une image propice pour parler du bâtiment. C'est un des matériaux de construction que l'on va pouvoir utiliser. Et ce qui est intéressant, c'est que quand on observe cette parole de Jésus de très près, on se rend compte en fait que Jésus est en train de citer un texte du prophète Ésaïe qui, 800 ans avant, a rappelé un petit peu les fondements de l'histoire du peuple d'Israël. Et il était en train de dire à ses contemporains, rappelez-vous, vous avez été taillé dans un rocher. D'abord a été taillé Abraham, votre père, et puis Sarah. Et à tous les deux, ils sont devenus en quelque sorte les ancêtres du peuple nouveau que Dieu s'était choisi après le déluge pour être son porte-parole, pour être la lumière des nations. Eh bien, c'est comme si Jésus disait à Pierre, maintenant tu vois, dans ce rocher qui est Dieu, Dieu a tailler une autre pierre, c'est toi. Et toi, tu vas devenir un peu comme l'ancêtre de ce nouveau peuple, le père, la tête de file, de ceux qui, comme toi, vont pouvoir reconnaître en Jésus qu'il est le Messie et vont fonder ce peuple de la Nouvelle Alliance qui va marcher derrière Jésus, qui va confesser la foi en Jésus, qui va lui obéir et qui va former cette Église dont l'enfer ne réussira pas à renverser le fondement parce que c'est Jésus. Donc voilà ce qui est intéressant de connaître à propos de ce nom que Jésus a donné à Simon, Pierre ou Céphas. On trouve cette histoire dans l'Évangile de Matthieu au chapitre 16.
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1: Il suffit d'une minute. Sous la pluie, parce qu'il nous manque, sous l'éclaircie, parce qu'on est content de l'avoir, on dit « il nous faut maintenant du soleil ». Le soleil nous est vital, car la vie sur la terre n'existerait pas sans lui. Et pourtant, s'il faut à la vie du soleil, le soleil ne suffit pas à nous faire vivre. Il permet la vie, il ne l'éclaire pas. Quand sous le soleil puissant de Palestine, quelqu'un a dit « je suis la lumière du monde », naturellement, tous n'ont pas cru à cette parole, mais personne n'a ri. Tant est profonde au cœur de l'homme cette expérience qu'en plus du soleil, il nous faut la lumière. Le soleil, c'est la vie, mais la lumière, c'est l'esprit, sans qui la vie n'est que mort. Caché ou non, le soleil, nous l'avons toujours avec nous. L'esprit, lui, il faut le demander.

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3: L'essentiel de l'actualité Météo France maintient 37 départements en vigilance rouge jusqu'à ce lundi 22h, principalement entre le centre et l'ouest du pays. 11 d'entre eux repasseront ensuite en orange. La baisse des températures s'annonce progressive par la façade atlantique. On attend ce lundi jusqu'à 37 degrés encore du côté de Lyon. Emmanuel Macron appelle à une vigilance permanente face au retour de l'antisémitisme. Le chef de l'État s'est exprimé lors de la première journée nationale consacrée à la reconnaissance de l'innocence d'Alfred Dreyfus. Il souhaite également que les lieux où des Juifs ont été cachés et sauvés pendant la Seconde Guerre mondiale portent le nom des Justes. Mathieu Van Der Poel a remporté la 9e étape du Tour de France cycliste entre Malmort et Ussel. Le Néerlandais s'est imposé au sprint après une étape raccourcie de 30 km en raison de la canicule. Au général, Tadej Pogacar conserve le maillot jaune avec 2 minutes 42 d'avance sur Jonas Vingegaard. Et puis en tennis, Kristina Mladenovic a remporté le double dames à Wimbledon avec la chinoise Guo Anyu. À 33 ans, la française devient la première joueuse tricolore à s'imposer dans cette épreuve depuis Simone Mathieu en 1937. Le duo s'est imposé en 2-7 face à la canadienne Dabrowski et la brésilienne Stéphanie.
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1: Bienvenue dans ce bulletin de météo. On s'intéresse au temps de ce lundi 13 juillet. C'est le 194e jour de l'année et en ce jour, nous souhaitons une bonne fête aux Joël, Henri, Henrik et Harry, sans oublier les Cléa. Dans notre département, la canicule atteint son paroxysme en ce début de semaine. La chaleur s'annonce accablante de la plaine jusqu'aux vallées des Hauts-de-Vosges avec une fiabilité assez bonne. Au réveil, le ciel est parfaitement bleu avec un ciel radieux sur l'ensemble des Vosges. La chaleur s'installe déjà très vite. L'après-midi, l'ambiance devient lourde. Le soleil doit composer avec l'apparition de quelques cumulus donnant un ciel partiellement nuageux selon les secteurs. En soirée, les nuages finissent par s'épaissir d'ouest en est et se généralisent dans la nuit, emprisonnant la chaleur. Dans le détail, les températures au lever du jour sont déjà particulièrement élevées, oscillant entre 18 degrés sur les reliefs à 20 degrés en plaine. L'après-midi, le mercure s'affole pour atteindre des niveaux caniculaires. On attend 32 degrés à Gérardmer et à la Bresse, 35 degrés au Tillot, dans le cœur du département et jusqu'à 37 degrés dans l'ouest. Le vent reste globalement faible à modéré, soufflant principalement du secteur nord-est. Le lendemain, pour la fête nationale, la chape de plomb persiste sous un ciel qui restera très lourd et couvert. À l'aube jusqu'en fin d'après-midi, le ciel est pour moitié nuageux sur l'ensemble des communes. Quelques orages peuvent éclater dans le quart nord-est du département. Et à partir de la soirée, la situation devrait s'améliorer, le ciel devenant plus variable et sans précipitation. Les minimales seront étouffantes, comptez 20 à 25 degrés. Les températures fléchiront à peine l'après-midi, comprises sur les hauteurs entre 31 et 32 degrés, et du bassin spinalien à la vallée de la Meuse, 34 à 36 degrés. Côté vent, il souffle de secteur est et de manière faible à modérée. Et dans les jours à venir, les conditions caniculaires devraient prendre fin jeudi ou vendredi sous l'action d'un air océanique, avec le retour d'averses, voire d'orages accompagnés localement de grêles. Pour suivre l'évolution de la canicule et vos prévisions locales, rendez-vous sur radiocristal.org.
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0: Et bienvenue dans cette nouvelle émission consacrée à l'histoire et plus particulièrement l'histoire de notre territoire. Nous sommes, je le rappelle, en compagnie de Jacques Grasser. Bonjour.
1: Bonjour.
0: Vous êtes historien de notre département, professeur agrégé d'histoire. Hein, agrégé d'histoire pour être plus précis.
1: Oui, bientôt désagrégé.
0: Avec vous, nous avons parcouru pratiquement deux millénaires. Hein, on est parti de l'histoire des Romains.
1: Oui.
0: Et on en est aujourd'hui arrivé à la Révolution. Une révolution qui a débuté en 1789 pour ses événements et qui va avoir un impact sur de nombreuses années pour le territoire des Vosges et plus particulièrement la ville d'Épinal. On a déjà donné, on va rappeler un petit peu le contexte de cette révolution pour se plonger ensuite sur l'actualité spinalienne à ce moment-là.
1: Oui, alors le contexte, on peut le rappeler rapidement, c'est d'abord un contexte essentiellement financier puisque les caisses de l'État sont vides et que dans ces conditions-là et vu la gravité de cette situation, le roi va convoquer en 1788, prendre la décision de convoquer les États généraux pour le début de l'année 1789. Je rappelle qu'on convoque les États généraux, c'est un phénomène qui est extrêmement rare, puisque la dernière fois c'était à l'époque d'Henri IV, et au début du XVIIe siècle, on convoque les États généraux de la nation pour justement permettre des réformes financières. Donc ce sont ces États généraux réunis à Versailles qui vont se transformer en Assemblée nationale, et donc qui vont effectivement démarrer le cycle des journées révolutionnaires. Alors en ce qui concerne Épinal n'est pas touché directement par ces événements. Évidemment, on suit ces événements, mais faut pas oublier qu'à l'époque, les liaisons sont quand même pas aussi instantanées que maintenant. Donc il faut quand même quelques jours pour appréhender ce phénomène. Et il n'y a pas de manifestation notable dans le département ou à Épinal. Alors où les choses vont effectivement changer. Et là, on peut regarder la période 1789-1800. Hein. Ce qui va changer beaucoup, c'est au niveau de l'administration, puisqu'on va déjà passer dans les communes par des maires élus et non plus des maires désignés par le roi. D'ailleurs, le premier maire révolutionnaire d'Épinal s'appelle Vaugien, ça ne s'invente pas, et son frère va être aussi, autre réforme, président de ce qu'on appelle le directoire départemental, ce qu'on appellera ensuite le conseil général, le conseil départemental aujourd'hui. Donc ce sont deux Vosgiens à la tête de ces deux administrations, à la fois département et Épinal. Et Épinal va devenir, et ça c'est quelque chose de très important pour la suite, va devenir chef-lieu du tout nouveau département et Vosges, puisque le territoire national va être divisé en départements, ce qu'il est toujours aujourd'hui. Et donc, à la tête de ces départements, on va proclamer un chef-lieu. Donc, il y a eu des hésitations avec Mirecourt, puisque Mirecourt était le chef-lieu du bailliage des Vosges. Et ça sera Épinal, qui est une ville plus importante de toute façon, et surtout plus centrale. Hein, on s'est basé généralement, de par les limites du département, on s'est basé sur le fait que l'on pouvait rejoindre en une journée de cheval le département. Il est certain que si on avait mis le chef-lieu de département à Mirecourt, on était relativement éloigné de la limite orientale du département, puisque à l'époque, on va joindre à l'actuel département des Vosges, hein, qui a à peu près le même dessin qu'à l'époque, plus le canton de Sales et le canton de Schirmeck en Alsace. Alors ça ne va pas se faire tout de suite, mais dans les premières années de la Révolution, on va effectivement attacher le canton de Schirmeck et le canton de Sales au département des Vosges, ce qui sera le cas jusqu'à la guerre de 1870. Et après la guerre de 14, on ne récupérera pas ces deux cantons qui resteront dans le département du Bas-Rhin. Alors pourquoi aller jusqu'à Schirmeck? Tout simplement parce qu'on épouse les frontières linguistiques. On parle français encore à Schirmeck, c'est à la limite linguistique, avant l'alsacien. Donc si avec ces limites orientales, si on avait mis le chef-lieu à Mirecourt, on imagine très bien que si c'était plus rapide depuis Neuchâteau, ça l'était beaucoup moins en venant de Schirmeck pour aller traverser la montagne et pour aller jusqu'à Mirecourt. D'où le choix d'Épinal, qui est beaucoup plus central. Hein. Mm-hmm. Mais alors ça va donner, évidemment ça va amener une certaine notoriété à la ville et puis une prospérité nouvelle, puisque en réunissant le directeur directoire départemental, donc pour faire simple, le conseil départemental aujourd'hui à Épinal, c'est une administration relativement importante qui va s'installer là. Et puis cerise sur le gâteau, 10 ans après, ben, ça sera la division cette fois en préfecture, donc une préfecture par département. Ça, c'est sous le consulat avec Bonaparte. Et donc, on va avoir le préfet qui va s'installer à Épinal, à partir du 1800. Là aussi, une administration qui s'installe. Alors, ces deux administrations vont s'installer, d'ailleurs, dans l'ancien collège royal d'Épinal, l'ancien collège des Jésuites. Donc, pour faire simple, grosso modo, l'école du centre est aujourd'hui. Ce qui fait qu'à un certain moment, on n'aura quasiment plus de place pour un collège. Et donc, pendant 2 ans, je crois, il n'y aura plus d'école du tout, d'école secondaire à Épinal. Il faudra attendre, en fait, la restauration, donc des années 1820-1830, pour qu'enfin on construise un nouveau bâtiment pour la préfecture et un nouveau bâtiment pour le conseil général, c'est-à-dire les bâtiments qui existent aujourd'hui rue de la préfecture. Et c'est seulement à ce moment-là que l'on va pouvoir redonner un élan pour les écoles secondaires d'Épinal.
0: En réhabilitant donc l'ancien bâtiment qui avait servi pour le conseil.
1: Voilà, absolument. Absolument. Donc voilà, c'est des changements quand même relativement importants. Alors sinon, la révolution Épinal va avoir aussi une autre conséquence, c'est de donner un élan de citoyenneté aux habitants à la fois de la ville, mais aussi du département. C'est à Épinal que se réunissent les citoyens quand il s'agit de désigner des représentants, par exemple pour désigner les futurs députés à l'Assemblée législative, ça sera à Épinal, pour désigner des futurs députés à l'Assemblée, à la Convention en 1792, ça sera aussi Épinal. Et puis c'est là que l'on a des fêtes départementales. Par exemple, l'une des premières, c'est la fête de la Fédération, qui se tient au mois de mars 1790 et qui rassemble des citoyens de l'ensemble du département qui se réunissent, qui se coalisent pour se jurer entraide, se jurer fraternité. Donc ça se passe sur ce qu'on appelle aujourd'hui le Petit Champ de Mars, autour d'un hôtel qu'on va appeler plus tard l'hôtel de la patrie, qui est un terme d'ailleurs qu'on va garder encore jusqu'à la guerre du 14, ce terme d'hôtel de la patrie. Et on va donc se jurer fraternité, entraide, pour les gens qui viennent de tout le département. Et c'est là que l'on va désigner d'ailleurs des députés qui vont aller à Paris le 14 juillet 1790 pour célébrer justement la fédération au Champ de Mars à Paris, sous les yeux du roi Louis XVI, qui vient aussi jurer fraternité, là, avec une messe en plein air qui est dite avec l'évêque Talleyrand, ce sont des personnages que l'on retrouve tout au long de cette période, et c'est un très grand élan de fraternité entre tous les Français. Il ne faut pas oublier que il y a des liaisons qui sont longues, pour aller depuis Biarritz jusqu'à Strasbourg. C'est quand même avec les routes de l'époque. Et donc, les gens ne se connaissent pas. Non seulement ils ne se connaissent pas, mais souvent, ils parlent des dialectes, des patois, des langues régionales, où on ne se comprend pas d'une région à l'autre. L'une des œuvres de la Révolution, ça sera effectivement de donner plus tard un élan à l'école, et tout au long du XIXe siècle, pour que le français puisse s'implanter partout, pour qu'au moins les soldats, par exemple, qui partent pour des expéditions militaires, comprennent les commandements. Parce que là, il y a toute une série de gens qui ne comprennent pas du tout le français. N'oubliez pas que la France est un pays fortement rural, enfin, comme toute l'Europe à l'époque. Et donc, l'école n'est pas répandue partout, et l'apprentissage du français n'est pas répandu partout. Donc, il y a là un élan de cette fédération, c'est quelque chose de tout à fait important, parce que ça veut dire que tous ces Français, désormais, se reconnaissent à égalité et qu'ils sont tous prêts à pouvoir se défendre les uns les autres. Hein, il y a cet élan de fraternité. Et pour l'anecdote, d'ailleurs, je souligne que la fête nationale depuis la Troisième République, le 14 juillet, fête nationale, c'est pas tant la célébration de la prise de la Bastille que la célébration de cette fête de la Fédération du 14 juillet 1790, date anniversaire, certes, de la fête de la Bastille, mais surtout cette fédération, cette fraternité, cet élan qui donne aux Français cette liberté, cette égalité, cette fraternité. Hein, c'est, je crois, ce qui que c'est quelque chose de tout à fait important de le dire. Donc c'est à Épinal que se passent effectivement tous ces rassemblements, ces cortèges, ces cérémonies. Plus tard, les cérémonies à partir de 1793 à l'être suprême dans le temple de la raison, puisque les églises vont être enlevées au clergé. Mais c'est dans ces grands édifices que l'on va célébrer la raison, la patrie, l'être suprême, sous cette première partie de la Révolution, d'ailleurs pratiquement jusqu'au Directoire, jusqu'en 1795-96.
0: Eh bien merci Jacques Grasser pour cette première partie autour de la thématique de la Révolution dans cette série d'émissions sur l'histoire des Vosges et l'histoire d'Épinal. On entrera d'ailleurs un petit peu dans le détail de ce qui s'est passé sur Épinal également depuis la Révolution. Pour cela, je vous propose de nous retrouver dans une prochaine émission. À très bientôt sur notre antenne.

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2: L'essentiel de l'actualité, Météo France maintient 37 départements en vigilance rouge jusqu'à ce lundi 22h, principalement entre le centre et l'ouest du pays. 11 d'entre eux repasseront ensuite en orange. La baisse des températures s'annonce progressive par la façade atlantique. On attend ce lundi jusqu'à 37 degrés encore du côté de Lyon. Emmanuel Macron appelle à une vigilance permanente face au retour de l'antisémitisme. Le chef de l'État s'est exprimé lors de la première journée nationale consacrée à la reconnaissance de l'innocence d'Alfred Dreyfus. Il souhaite également que les lieux où des Juifs ont été cachés et sauvés pendant la Seconde Guerre mondiale portent le nom des Justes. Mathieu Van Der Poel a remporté la 9e étape du Tour de France cycliste entre Malmort et Ussel. Le Néerlandais s'est imposé au sprint après une étape raccourcie de 30 km en raison de la canicule. Au général, Tadej Pogacar conserve le maillot jaune avec 2 minutes 42 d'avance sur Jonas Vingegaard. Et puis en tennis, Kristina Mladenovic a remporté le double dames à Wimbledon avec la chinoise Guo Anyu. À 33 ans, la française devient la première joueuse tricolore à s'imposer dans cette épreuve depuis Simone Mathieu en 1937. Le duo s'est imposé en 2-7 face à la canadienne Dabrowski et la brésilienne Stéphanie.
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1: Bienvenue dans ce bulletin de météo. On s'intéresse au temps de ce lundi 13 juillet. C'est le 194e jour de l'année et en ce jour, nous souhaitons une bonne fête aux Joël, Henri, Henrik et Harry, sans oublier les Cléa. Dans notre département, la canicule atteint son paroxysme en ce début de semaine. La chaleur s'annonce accablante de la plaine jusqu'aux vallées des Hautes-Vosges avec une fiabilité assez bonne. Au réveil, le ciel est parfaitement bleu avec un ciel radieux sur l'ensemble des Vosges. La chaleur s'installe déjà très vite. L'après-midi, l'ambiance devient lourde. Le soleil doit composer avec l'apparition de quelques cumulus donnant un ciel partiellement nuageux selon les secteurs. En soirée, les nuages finissent par s'épaissir d'ouest en est et se généralisent dans la nuit, emprisonnant la chaleur. Dans le détail, les températures au lever du jour sont déjà particulièrement élevées, oscillant entre 18 degrés sur les reliefs à 20 degrés en plaine. L'après-midi, le mercure s'affole pour atteindre des niveaux caniculaires. On attend 32 degrés à Gérardmer et à la Bresse, 35 degrés au Tillot, dans le cœur du département et jusqu'à 37 degrés dans l'ouest. Le vent reste globalement faible à modéré, soufflant principalement du secteur nord-est. Le lendemain, pour la fête nationale, la chape de plomb persiste sous un ciel qui restera très lourd et couvert. À l'aube jusqu'en fin d'après-midi, le ciel est pour moitié nuageux sur l'ensemble des communes. Quelques orages peuvent éclater dans le quart nord-est du département. Et à partir de la soirée, la situation devrait s'améliorer, le ciel devenant plus variable et sans précipitation. Les minimales seront étouffantes, comptez 20 à 25 degrés. Les températures fléchiront à peine l'après-midi, comprises sur les hauteurs entre 31 et 32 degrés, et du bassin spinalien à la vallée de la Meuse, 34 à 36 degrés. Côté vent, il souffle de secteur est et de manière faible à modérée. Et dans les jours à venir, les conditions caniculaires devraient prendre fin jeudi ou vendredi sous l'action d'un air océanique, avec le retour d'averses, voire d'orages accompagnés localement de grêle. Pour suivre l'évolution de la canicule et vos prévisions locales, rendez-vous sur radiocristal.org.
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1: Le Sycovate participe à la grande collecte solidaire de téléphones à travers le département des Vosges organisée par Evodia. Je suis en compagnie de Lidvin Claudet, responsable du bâtiment Drive à Razimont. Et avec vous, nous allons parler justement de ces actions qui sont portées sur votre territoire, le territoire du Sycovate, dans le cadre de cette grande collecte solidaire de téléphones. Est-ce qu'on peut rappeler en deux mots ce que c'est que cette collecte ?
2: Alors, cette grande collecte de téléphones, en fait, c'est portée par Écosystème, qui est l'éco-organisme, et qui récupère depuis quelques années beaucoup de téléphones, qu'ils soient encore utilisables ou cassés, pour les faire réparer et les donner après, ensuite, en réparation pour que des organismes comme Emmaüs, par exemple, puissent en bénéficier et les redonner aux usagers qui en ont besoin.
1: Donc c'est une véritable action solidaire derrière cette collecte. On rappelle aussi que tout téléphone récupéré, s'il est potentiellement réparable, est évidemment vidé de l'intégralité de ses données.
2: Complètement, oui. Oui.
1: Il n'y a pas de risque de récupération et d'utilisation frauduleuse de ces données.
2: Non, pas du tout.
1: À côté de cela, les téléphones, il faut les collecter. Et ça, c'est l'opération qui se déroule en ce moment. Ça va être jusqu'à quand ?
2: Donc on a commencé le 5 juin et on continue jusqu'au 11 juillet.
1: Et quels sont les lieux de collecte sur notre territoire ?
2: Alors on en a plusieurs. On a la déchetterie de Thaon-les-Vosges, on a la déchetterie de Golbey et on a aussi le bâtiment Drive, donc à Épinal-Razimont.
1: C'est ouvert dans les horaires de déchetterie, j'imagine, pour
2: Alors,
1: ce qui est des déchetteries ?
2: Oui, les déchetteries sont ouvertes du mardi au dimanche. À regarder après les horaires exactement, parce qu'il y a des matinées où c'est fermé. Par contre, le bâtiment Drive est ouvert du mardi au samedi, de 9h à midi, de 13h à 18h.
1: Et puis, il y a une opération que vous portez également sur le territoire Romary-Montain.
2: Oui, une opération un peu spéciale, puisqu'elle aura lieu que le 29 juin, de 13h30 à 20h30, qui va se passer au cinéma Majestic de Remiremont. Et là, les gens pourront ramener un ou plusieurs téléphones et, en échange, récupérer une place de cinéma.
1: Donc pour ça, il faudra se rendre directement pour l'opération au cinéma également ?
2: Exactement, oui.
1: Donc c'est une façon de bien débuter la soirée ?
2: C'est ça.
1: Donc on va rappeler la date de ce rendez-vous et les horaires ?
2: Donc le cinéma Majestic à Remiremont, 13h30 à 20h30, sur toute la journée du 29 juin.
1: Et puis bien entendu, les autres lieux de collecte que sont les déchetteries de Thaon et de Golbey, et puis le bâtiment Drive de Razimont. Pour toutes les personnes qui souhaitent en savoir davantage sur les actions du Sycovate, est-ce que vous pouvez nous rappeler son site internet et un numéro de téléphone ?
2: Oui, donc www.sycovate.fr, et puis vous pouvez aussi téléphoner au 03 29 31 33 75.
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1: Épinal Tourisme et Affaires et la Chambre d'Agriculture des Vosges se réunissent pour organiser la nouvelle édition des Merveilleuses Estivales. Nous sommes en compagnie de Fabienne Houillon, responsable de communication et marketing pour Épinal Tourisme et Affaires. Et nous rappelons tout d'abord ce que sont les Merveilleuses Estivales.
3: Alors les Merveilleuses Estivales, donc c'est un marché. On va trouver tout un tas d'artisans et de producteurs de qualité qui viennent présenter leurs produits. Des producteurs Je vois la vie en Vosges-Terroir, donc avec des produits qui font sens sur l'identité de la destination. Et puis on a différentes animations, de la musique, des animations proposées selon les communes, avec des balades commentées selon le secteur, comme à Vaxoncourt par exemple, des balades sur l'eau à Fontoin-Château, différentes animations. Merveilleuses Estivales, c'est de se dire voilà, pendant l'été on a des choses merveilleuses à vous présenter, à la fois à travers un marché et à travers des animations qui sont propres à nos identités de destination.
1: Le programme du côté de ces Merveilleuses Estivales édition 2026 commence quand ?
3: Alors on va commencer la première date le 16 juillet, donc à Thaon, à la COP. Alors la COP, c'est un endroit que vous trouverez, normalement la signalétique sera bien faite, ça sera place Jules Ferry. Voilà, on vous donne rendez-vous place Jules Ferry. N'hésitez pas, c'est une ancienne école, vous allez dans la cour et vous nous trouverez, où il y aura donc différents artisans et producteurs, des jeux en bois. On aura par exemple la brasserie de la Maurie, pâtisserie et patata. Enfin, on aura de quoi vous substanter, aussi bien de boire, de manger, et de pouvoir vous faire repartir avec différents produits issus de notre tissu du terroir.
1: Et des points d'ombre également. Ce n'est pas tout, puisqu'il y a également une volonté d'animation sur place.
3: Oui, chaque date sera couverte par un concert et une animation musicale. Et donc, à cette date-là, cette première date, ça sera Julien The Drifter, donc une animation musicale ombragée, voilà, qui vous permettra d'avoir un moment convivial en musique.
1: À partir de 16h, le 16 juillet, c'est assez facile à retenir.
3: Pour la première date, on a voulu faire facile, voilà, le 16 juillet à 16h.
4: On avance dans ce programme. Il y a une petite pause hein, au mois de juillet avant de retrouver le 30 juillet la deuxième partie des Merveilleuses Estivales.
3: Oui, c'est ça. Donc là, on vous donne rendez-vous à partir du 30 juillet sur Fontenoy-le-Château. Alors, une Fontenoy-le-Château, on va être sous le signe de l'eau puisqu'on sera au port de Fontenoy-le-Château et on aura la chance d'avoir le Quai des Roussels qui sera amarré et qui vous proposera donc deux croisières, une à 16h et une à 17h. On vous encourage d'ores et déjà à vous inscrire. Nous aurons également, comme sur les autres dates, des artisans, des producteurs, une animation musicale en première soirée. Normalement, on aura Maxime Vautier qui déambulera dans le marché l'après-midi et on aura un groupe plutôt en fin de soirée qui s'appelle Jelly Bean qui animera la soirée pour ceux qui veulent continuer à passer un agréable moment au port.
4: Pour être très pratique, ça commence à quelle heure ?
3: Alors les Merveilleuses Estivales vont commencer sur toutes les dates de 16h jusqu'à 21h. Ça sera les jeudis. On fera une pause le 23 juillet. Ne cherchez pas, nous ne serons nulle part. Mais sinon, tous les jeudis de l'été, vous nous retrouverez sur l'ensemble des destinations. Le mieux, c'est de consulter le site internet de l'Office de Tourisme et vous pouvez nous retrouver également dans le passeport du vacancier. C'est 44 pages d'idées pour vous occuper pendant toute la saison estivale et vous retrouverez bien sûr la programmation des Merveilleuses Estivales. Et je voudrais saluer la belle collaboration que l'on a depuis des années avec la Chambre d'Agriculture qui, sans eux, cet événement ne pourrait pas avoir lieu.
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Un rendez-vous musical que vous propose et que vous présente Pierre-Yves Deroche, c'est le kiosque à musique. Bienvenue à toutes et à tous pour cette nouvelle évasion musicale. Je vous emmène aujourd'hui dans l'univers de la musique de film, des musiques quelque peu transformées, métamorphosées.

est indicatif de la séquence du spectateur. Une émission de présentation de films à feu, l'ORTF. Un indicatif pour introduire notre rendez-vous d'aujourd'hui. En effet, je vous propose de retrouver quelques thèmes musicaux repris par le cinéma. Exemple, cette très belle musique d'Edvard Grieg, un compositeur et pianiste norvégien, que l'on retrouve dans le générique d'un film fantastique intitulé Troll. En Norvège, après avoir fui son village et ayant séduit l'une des filles du légendaire roi des montagnes dans ses péripéties à travers le monde, Pirgin est un personnage à la recherche d'aventure et d'amour, une mélodie très connue d'Edvard Grieg.

Dans l'antre du roi de la montagne, un extrait de la musique de scène d'Edvard Grieg, un compositeur norvégien. Sa découverte en 1863 du folklore norvégien et de ses danses paysannes fera de lui un militant inépuisable d'un art musical national. C'était une composition que je vous présentais de 1874 et c'était l'orchestre américain de Martin Gold qui nous l'interprétait. Elle est aussi, comme d'autres compositions classiques populaires, un thème régulièrement entendu dans la série d'animation Les Schtroumpfs, produite dès 1981. Vous avez compris aussi que les musiques que je vous ai choisies ne sont pas les musiques de référence, mais elles auront toutes subi une réorchestration, on dirait une métamorphose.

Courez pour votre femme, c'est un film comique britannique de 2012, je crois, basé sur une farce théâtrale de 1983. Ce film a fait sa première au Festival de Cannes en 2012, avant de sortir en salle au Royaume-Uni. À sa sortie, le film a rapidement reçu des critiques universellement négative. Ce film a été qualifié d'un des pires films de tous les temps. Il a rapporté seulement moins de 800 euros lors de son premier week-end. Mais la musique est restée dans toutes les mémoires, vous l'aviez reconnue. Autre musique de film, signée Vladimir Kosma, du film Le Grand Blond avec une chaussure noire, un film d'Yves Robert. Encore une musique que vous reconnaîtrez, et c'est une version que nous propose à la flûte Olivier Ombredane.

traditionnelle anglaise du XVIe siècle dédiée à Lady Greenleaves, l'épouse du roi Henri VIII d'Angleterre. C'était une interprétation par le trompettiste Bob Powells, dont vous avez pu apprécier toute la dextérité. Un thème repris à de très très nombreuses reprises au cinéma dès 1962, en particulier dans le film La conquête de l'Ouest. La musique classique, maintenant, a beaucoup alimenté les musiques de films. Je vous ai choisi pour commencer cette marche des jouets de l'anglais Victor Herbert par l'orchestre de Martin Gold.

La marche des jouets de l'anglais Victor Herbert, c'était une réorchestration par l'orchestre américain de Martin Gold. Cette marche fait partie d'un film musical américain, Le Pays des Jouets, produit par Walt Disney en 1961. C'est la seconde adaptation cinématographique de l'opérette homonyme de Victor Herbert. C'est la seconde adaptation au cinéma de l'opérette homonyme de Victor Herbert. La première datant de 1934 avec un certain Laurel et Hardy. Toujours du classique revisité pour le 7e art, à la guitare, l'Argentin Gustavo Montesano dans une très connue symphonie de Mozart.

extrait de la symphonie numéro 40 de Mozart, revu à la façon flamenco par le guitariste argentin Gustavo Montesano, avec l'orchestre du London Symphony Orchestra. Elle est aujourd'hui immensément populaire. Cette symphonie fut reprise dans le film « Tuer n'est pas jouer », un James Bond, ou encore dans « Le grand blond avec une chaussure noire », un film français d'Yves Robert en 1972, avec un certain Pierre Richard, entre autres.

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1: Au cinéma, les opéras de Mozart, les plus représentés sont sans surprise La Flûte enchantée, Don Giovanni et Les Noces de Figaro. C'est maintenant un extrait de cette fameuse Flûte enchantée de Mozart.

extrait de la flûte enchantée de Mozart, à la fois un conte merveilleux, une comédie populaire, une fable philosophique, mystère religieux, un opéra maçonnique. C'était l'air de Papageno, cet oiseleur aux clochettes magiques, par les cordes des instruments Alpers, Lendlinger. L'ouverture de cet opéra initiatique de Mozart, La flûte enchantée, vous la retrouverez dans le fameux film Amadeus, le film au double Oscar de 1984 de Milos Forman. Changeons d'époque, changeons de style, c'est maintenant I Love Paris de Cole Porter.

J'aime Paris de Cole Porter, une très belle réorchestration par l'orchestre américain de Martin Gold. Une musique que vous retrouverez en 1953 dans un film de comédie musicale, puis encore dans les années 60 dans un film musical intitulé Cancan de Walter Lang, interprété en duo par Frank Sinatra et M. Maurice Chevalier.

Le concerto d'Aranjuez pour guitare et orchestre en ré majeur est une œuvre du compositeur espagnol Joaquim Rodrigo, composée en 1939 lors de sa dernière année de son séjour parisien. Miles Davis, le grand trompettiste de jazz, dit que cette mélodie est si forte que plus elle est jouée douce, plus elle est forte. Je vous en proposais le thème de l'adagio de ce concerto d'Aranjuez à la flûte de Pan par le virtuose roumain Damian Luca. Ce concerto a été joué dans le film Les Virtuoses. Il est interprété par un brass band constitué des mineurs du nord de l'Angleterre, un film sorti en 1996, je crois, et ce concerto y tient une place importante dans ce film. Place maintenant à un grand, très grand standard de jazz maintenant qui servit à un film hommage au grand Glenn Miller.

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1: American Patrol, c'est-à-dire patrouille américaine, par l'orchestre allemand d'Hugo Streicher. Une musique américaine de 1885. Elle devient un grand standard de jazz, de la musique militaire américaine et de la culture des États-Unis durant la Seconde Guerre mondiale. Avec la célèbre version March Foxtrot de 1942 du major Glenn Miller et de son big band de jazz et de swing, le Glenn Miller Army Air Force Band de l'US Air Force, c'est-à-dire de l'armée de l'air américaine. Nous retrouvons ce grand standard dans le film biographique, bien sûr, de Glenn Miller intitulé « Romance inachevée », un film qui sortit en, je crois, 1954.

Vous aviez reconnu, c'était la musique du film « Mon oncle » du grand cinéaste français Jacques Tati. L'inadaptation d'un homme normal, mais typique, timide et lunatique, dans un monde qui a perdu tout sens de la raison. Je vous en ai proposé l'interprétation par l'orchestre de Jean Corti. Place maintenant à une très ancienne chanson française qui servit le cinéma dans de multiples adaptations. Je veux vous parler de Fascination.

Fascination est une chanson française composée en 1904. Elle connut le succès avec ses multiples réorchestrations. Un thème toujours d'actualité, je vous en proposais l'interprétation de l'orchestre allemand d'Hugo Streicher, clarinettiste et chef d'orchestre, et c'était lui-même qui nous l'interprétait à la clarinette. Cette musique fut adaptée, je ne vous cite que le premier film intitulé « Ariane » de l'américain Billy Wilder, avec comme en vedette Gary Cooper, Audrey Hepburn et Maurice Chevalier. Ce premier film, c'était en 1957, où l'on retrouvait cette fameuse musique. Encore un autre grand standard du jazz adapté au 7e art. Je veux vous parler de Caravane de Duke Ellington.

ce thème que nous interprétait Berthe Kempfert, vous le retrouverez dans de multiples films dès 1937, repris encore en 2013 et en 2014. Est arrivée maintenant l'heure de prendre congé. Je vous retrouve sur cette même antenne, même jour, même heure. Le Kiosque à musique, c'était une émission que vous proposez et que vous présentez. Pierre-Yves Deroche. Au revoir à toutes et au revoir à tous.

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2: Ophni. Ophni est connu dans la Bible avec son frère Phiné. Et les deux sont des gens de très mauvaise réputation. Ils vivaient à l'époque des juges et juste avant l'époque où la royauté a été instituée en Israël. Nous sommes donc très probablement au 12e ou au 11e siècle avant notre ère. Ces deux hommes sont deux frères, ils sont fils d'un même père qui s'appelle Élie, et les deux sont sacrificateurs ou prêtres. À cette époque-là, la tente que Moïse avait construite dans le désert était implantée dans la ville de Silo, et c'est là qu'ils résident et qu'ils officient en tant que prêtres. Mais ce sont des prêtres qui ont une très mauvaise réputation. D'abord, ils profitent des gens qui viennent adorer. Par exemple, ils ont droit dans les sacrifices de viande qu'offrent les adorateurs, ils ont droit à certains morceaux. Mais normalement, dans les consignes qui sont données, ça devrait être de la viande bouillie qui a cuit dans une marmite. Et ça ne leur plaît pas. Eux veulent de la viande grillée. Ils veulent faire des barbecues avec la viande des sacrifices. Et c'est très mal perçu par les adorateurs. Et puis, on nous dit même que lorsque des femmes venaient adorer, apporter leurs sacrifices, eh bien, ils s'arrangeaient pour les coincer dans un coin, pour les violer ou les séduire et obtenir des relations sexuelles avec leur consentement. Mais il est évident que ceci contribuait à une extrêmement mauvaise réputation de l'endroit où se trouvait le service de culte, donc ce qui a précédé le temple, et ces deux prêtres particuliers. Et puis, eh bien, un jour, ils vont tous les deux devenir grands prêtres, parce que leur père, très âgé, Élie, qui a presque 90 ans au moment où il va mourir, est aveugle, il ne peut plus fonctionner. Et au moment où eux prennent la succession officielle, ont le rôle de grand prêtre, voilà que les Philistins attaquent un peuple qui est voisin, qui habite plutôt sur la côte de la Méditerranée, va attaquer les Israélites. Et donc, on va décider de transporter l'arche, le coffre de l'Alliance, et ce sont ces deux prêtres qui vont partir avec ce coffre, parce qu'on se dit que si le coffre est là, Dieu sera là et on sera vainqueur. Et voilà que les deux vont être tués au combat et le coffre va être saisi par les Philistins. Cette histoire est une histoire terrible que l'on trouve racontée dans le premier livre de Samuel au chapitre 2, 3 et 4.
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2: À propos, saviez-vous que dormir est important? En effet, nous le savons tous. Le sommeil joue un rôle essentiel sur le bon fonctionnement de notre organisme. Son influence sur la santé est aussi importante qu'une bonne alimentation ou encore l'activité physique. Chez les enfants, il contribue entre autres à une bonne croissance, au développement de bonnes défenses immunitaires, ainsi qu'à une bonne récupération physique et psychique. Mais plus que tout, il favorise un bon développement du cerveau. Et comme celui-ci mature jusqu'à l'âge de 25 ans environ, le sommeil est à prendre au sérieux bien au-delà de la petite enfance. Savez-vous que le sommeil se compose de deux cycles essentiels ? Le sommeil lent profond et le sommeil paradoxal. Or, chacun de ces types de sommeil a sa particularité. Le sommeil paradoxal participe en effet beaucoup à la maturation du système nerveux, notamment durant les premières années, ainsi qu'au fonctionnement d'apprentissage et de mémorisation. Le sommeil lent, profond, favorise quant à lui la croissance de l'enfant et de l'adolescent, notamment en stimulant la sécrétion des hormones sexuelles. Un autre élément important à prendre en considération, c'est la durée du sommeil. Or, on le sait, celle-ci varie en fonction de l'âge. Ainsi, la première année, le bébé a besoin de 12 à 17 heures de sommeil. Dans sa deuxième année, ses besoins diminuent de 11 à 14 heures. En maternelle, un petit enfant devrait dormir entre 10 et 13 heures. Jusqu'à ses 4 ans, l'enfant a besoin de faire une sieste. Or, l'entrée en maternelle et le passage notamment en moyenne section peut occasionner une interruption brutale de la sieste. Cette contrainte sociale n'est pas toujours adaptée aux besoins personnels de l'enfant, surtout s'il a un grand besoin de sommeil. Le parent doit donc particulièrement être attentif durant cette période à coucher l'enfant suffisamment tôt le soir et ceci de façon régulière afin qu'il puisse bénéficier de son quota de sommeil indispensable. En primaire, soit de 6 à 13 ans, il a encore besoin de 9 à 11 heures de sommeil. C'est pourquoi un couchage tôt en soirée, autour des 20 heures, est recommandé. L'adolescent, enfin, ne voit pas

0: combler ses besoins de sommeil de beaucoup. Il devrait dormir entre 8 et 10 heures. Dans le quotidien, cette diminution du temps de sommeil se traduit souvent par un coucher plus tardif. On constate en effet que le temps passé en sommeil lent profond à l'adolescence diminue. Et cela peut être fort préjudiciable car la période de l'adolescence est un temps de transformation physiologique et de recherche identitaire entre autres. De plus, la consommation d'écrans visuels ou informatiques et éventuellement de produits additifs impacte également la qualité du sommeil. Il est donc important de l'aider et de l'accompagner à veiller sur son sommeil. Le risque d'être touché par un retard de phase en repoussant l'heure du coucher naturel, ce qui induit un lever plus tardif et une difficulté à se réveiller pour respecter les contraintes scolaires par exemple, peut avoir des conséquences délétères sur la santé de l'adolescence et la qualité de ses apprentissages. Alors valorisons le sommeil et ne le qualifions pas trop vite de fainéantise ou temps perdu.
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1: Il suffit d'une minute. On rit souvent de Dieu. 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Un Dieu qui ne déploie point de missiles, qui ne peut faire avancer aucune division blindée, qui n'a même pas de moteur pour lui ouvrir la route. 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
2: L'essentiel de l'actualité, Météo France maintient 37 départements en vigilance rouge jusqu'à ce lundi 22h, principalement entre le centre et l'ouest du pays. 11 d'entre eux repasseront ensuite en orange. La baisse des températures s'annonce progressive par la façade atlantique. On attend ce lundi jusqu'à 37 degrés encore du côté de Lyon. Emmanuel Macron appelle à une vigilance permanente face au retour de l'antisémitisme. Le chef de l'État s'est exprimé lors de la première journée nationale consacrée à la reconnaissance de l'innocence d'Alfred Dreyfus. Il souhaite également que les lieux où des Juifs ont été cachés et sauvés pendant la Seconde Guerre mondiale portent le nom des Justes. Mathieu Van Der Poel a remporté la 9e étape du Tour de France cycliste entre Malmort et Ussel. Le Néerlandais s'est imposé au sprint après une étape raccourcie de 30 km en raison de la canicule. Au général, Tadej Pogacar conserve le maillot jaune avec 2 minutes 42 d'avance sur Jonas Vingegaard. Et puis en tennis, Kristina Mladenovic a remporté le double dames à Wimbledon avec la chinoise Guo Anyu. À 33 ans, la française devient la première joueuse tricolore à s'imposer dans cette épreuve depuis Simone Mathieu en 1937. Le duo s'est imposé en 2-7 face à la canadienne Dabrowski et la brésilienne Stéphanie.
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1: À Domrémy, à la maison natale de Jeanne d'Arc. Ce site nous ouvre ses portes pour nous annoncer ses nombreuses propositions pour cet été. Et pour cela, nous sommes en compagnie de Pierre Suaire. Vous êtes médiateur culturel. Pour commencer, on va vous demander de nous rappeler comment se configurent les différents sites sur Domrémy et à quel moment on peut les visiter.
2: Mais oui, pour toutes celles et tous ceux qui ne connaîtraient pas la maison de Jeanne d'Arc, évidemment, il y a énormément de choses à découvrir sur l'histoire de Jeanne d'Arc, de ce personnage majeur de l'histoire de France. C'est un site qui est ouvert tout l'été en continu de 10h à 18h30. Donc n'hésitez pas à venir tous les jours de 10h à 18h30 sans interruption. Il y a non seulement la maison natale de Jeanne d'Arc, un élément de patrimoine historique qui est remarquable évidemment dans l'Ouest vosgien. Juste à côté, il y a aussi le centre d'interprétation. Il y a tout un espace d'explication sur le personnage de Jeanne d'Arc, son histoire, son parcours et pourquoi elle a autant marqué l'histoire. En plus de ça, à Domrémy, vous avez l'église, la basilique et le site archéologique gallo-romain de Grand à 20 km à l'ouest d'ici, donc ça fait une bonne sortie si vous voulez. Et puis on a aussi le musée Jeanne d'Arc de Vaucouleurs à 20 km au nord d'ici. N'hésitez pas, c'est très chouette.
1: En dehors des visites, on va dire en autonomie, vous proposez également des visites guidées ?
2: Exactement. Pendant tout l'été, tous les jours, on propose des visites guidées. Le matin, sur demande, s'il y a suffisamment de visiteurs, on a des agents qui sont disponibles pour répondre à des questions, pour proposer des petites visites commentées. Et puis l'après-midi, à 14h30, 16h, 17h, on propose des visites guidées qui permettent d'avoir l'essentiel sur Jeanne d'Arc, sur sa maison, sur le patrimoine, sur l'histoire de Domrémy. Et voilà, donc, l'essentiel à connaître sur Jeanne d'Arc de manière guidée. Donc avec plus ou moins de monde, hein, c'est pas sur inscription, vous venez vous présenter à l'accueil et puis vous vous dites que vous êtes intéressé par une visite guidée et puis on vous accueille avec plaisir.
1: Est-ce que cette année vous avez une nouvelle exposition ?
2: Alors cette année, pas d'exposition. On a toujours le parcours d'exposition permanente, avec tout un parcours sur le contexte historique, sur Jeanne d'Arc et ses représentations. On a également la projection d'un petit film, un film de marionnettes qui retrace la vie de Jeanne d'Arc, donc qui est un film de 45 minutes, qui s'inspire du roman de Mark Twain. Donc c'est une vision un petit peu romancée de la vie de Jeanne d'Arc à découvrir.
1: Avant de se quitter, on va vous demander de nous rappeler où l'on peut trouver votre programmation et puis votre numéro de téléphone.
2: Oui, tout à fait. Vous pouvez retrouver tous ces éléments sur nos pages Facebook, sur les sites culturels de Grand et de Domrémy, sur Internet, par exemple pour le site de la maison natale de Jeanne d'Arc, donc maisonjeannedarc.vauge.fr. Et également, si vous voulez des renseignements, n'hésitez pas par téléphone 03 29 06 95 86.
3: L'établissement français du sang poursuit ses collectes de sang à travers notre département, y compris durant cette période d'été. Nous sommes en compagnie d'Olivier Duras, chargé de communication institutionnelle et relations presse auprès de l'établissement français du sang Grand Est. Et avec vous, nous allons faire le point dans quelques instants sur les collectes prévues pour cette période. Alors, avant d'avancer sur ces dates à noter, j'aimerais qu'on puisse rappeler, dans le cadre de ces collectes de sang, il est possible de donner son sang et les différentes composantes de son sang. Il y a donc différents types de dons.
4: Oui, donc le sang total qui est collecté dans les dons du sang qu'on organise dans les différentes communes, ça c'est le sang total duquel on peut extraire différents produits, les plaquettes, le plasma et les concentrés de globules rouges. Mais pour donner spécifiquement vos plaquettes et votre plasma, il faut venir dans nos maisons du don, et la plus proche des Vosges, c'est celle de Nancy, on en a une également à Colmar.
3: Pour cela, je crois qu'il y a d'ailleurs des associations qui se sont spécialisées et qui proposent des navettes pour pouvoir transporter les donneurs volontaires.
4: Oui, tout à fait. On a des associations dans les Vosges, comme celle de Pouxeux, de Rambervillers, de Saint-Dié-des-Vosges, et puis bien d'autres, qui offrent la possibilité donc aux donneurs locaux de venir à la maison du don de Nancy pour faire un don.
3: Donc ça, c'est
4: de
3: aussi important à noter. Il faut se rapprocher, j'imagine, de ces associations pour savoir quelles sont les dates de navettes prévues.
4: Tout à fait, et puis elles communiquent pas mal dans la presse et sur leurs réseaux sociaux.
3: Il est possible de retrouver toutes ces informations. Je vous propose à présent qu'on découvre les dates des collectes qui sont programmées pour cette période d'été. Quelles sont les prochaines dates à ne pas manquer ?
4: Le mercredi 15 juillet à Épinal, à l'espace court, de 9h à 13h et de 15h30 à 19h30. Le lundi 20 juillet à Le Tillot, à la salle polyvalente, de 15h30 à 19h30. le mardi 21 juillet à Chablot, à la maison de Chablot, de 15h30 à 19h. Le mercredi 22 juillet à Remiremont, au Palais des Congrès, de 15h30 à 19h30.
3: Et puis pour toutes les personnes qui souhaitent en savoir davantage sur ces collectes, sur les actions autour du don de sang, rappelez-nous également votre site internet et je crois que vous avez une application mobile disponible.
4: Oui, on a notre site internet dondesang.efs.santé.fr et puis on a l'application Don de sang que vous pouvez télécharger.
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1: Bienvenue dans ce bulletin de météo. On s'intéresse au temps de ce lundi 13 juillet. C'est le 194e jour de l'année et en ce jour, nous souhaitons une bonne fête aux Joël, Henri, Henrik et Harry, sans oublier les Cléa. Dans notre département, la canicule atteint son paroxysme en ce début de semaine. La chaleur s'annonce accablante de la plaine jusqu'aux vallées des Hauts-de-Vosges avec une fiabilité assez bonne. Au réveil, le ciel est parfaitement bleu avec un ciel radieux sur l'ensemble des Vosges. La chaleur s'installe déjà très vite. L'après-midi, l'ambiance devient lourde. Le soleil doit composer avec l'apparition de quelques cumulus donnant un ciel partiellement nuageux selon les secteurs. En soirée, les nuages finissent par s'épaissir d'ouest en est et se généralisent dans la nuit, emprisonnant la chaleur. Dans le détail, les températures au lever du jour sont déjà particulièrement élevées, oscillant entre 18 degrés sur les reliefs à 20 degrés en plaine. L'après-midi, le mercure s'affole pour atteindre des niveaux caniculaires. On attend 32 degrés à Gérardmer et à la Bresse, 35 degrés au Tillot, dans le cœur du département et jusqu'à 37 degrés dans l'ouest. Le vent reste globalement faible à modéré, soufflant principalement du secteur nord-est. Le lendemain, pour la fête nationale, la chape de plomb persiste sous un ciel qui restera très lourd et couvert. À l'aube jusqu'en fin d'après-midi, le ciel est pour moitié nuageux sur l'ensemble des communes. Quelques orages peuvent éclater dans le quart nord-est du département. Et à partir de la soirée, la situation devrait s'améliorer, le ciel devenant plus variable et sans précipitation. Les minimales seront étouffantes, comptez 20 à 25 degrés. Les températures fléchiront à peine l'après-midi, comprises sur les hauteurs entre 31 et 32 degrés, et du bassin spinalien à la vallée de la Meuse, 34 à 36 degrés. Côté vent, il souffle de secteur est et de manière faible à modérée. Et dans les jours à venir, les conditions caniculaires devraient prendre fin jeudi ou vendredi sous l'action d'un air océanique, avec le retour d'averses, voire d'orages accompagnés localement de grêles. Pour suivre l'évolution de la canicule et vos prévisions locales, rendez-vous sur radiocristal.org.
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0: Et bienvenue pour cette nouvelle émission dans notre série consacrée à la thématique de l'histoire des Vosges et également l'histoire d'Épinal. Nous sommes pour ces prochaines minutes en compagnie de Jacques Grasser. Bonjour.
1: Bonjour.
0: Je rappelle que vous êtes agrégé d'histoire et avec vous, nous parlons actuellement du siècle de la Révolution, ce 18e siècle qui va connaître différents chamboulements au niveau en tout cas du pays de la France. Mais qu'en est-il pour le territoire des Vosges et plus particulièrement d'Épinal? Comment est-ce que cette révolution finalement se vit à Épinal, ces chamboulements, qu'est-ce qu'il va en être sur le territoire spinalien?
2: Donc voilà. Alors, ce qu'il faut dire aussi à Épinal, c'est qu'il ne se passe pas vraiment d'événements tragiques, comme on peut en voir des journées à Paris, mais aussi dans des grandes villes, pensons à Lyon, pensons à Nantes, pensons à Marseille, etc., où il y a là des massacres, des exécutions. Il n'y a pas d'exécution à Épinal, puisque le tribunal révolutionnaire siège à Mirecourt, donc il y aura quelques exécutions à Mirecourt. Il y a quelques arrestations aussi, en particulier de nobles, de prêtres, qui sont décidément relativement pourchassés. Hein. Il y a vraiment une déchristianisation commandée. Alors on ne dit pas que c'est quelque chose de populaire, mais au moins les autorités y veillent. Et donc à Épinal, on va avoir des suspects qui vont être enfermés, en particulier dans l'ancien couvent des Minimes. Donc l'ancien couvent des Minimes, qui est entre la rue Admenil et la rue des Minimes. En particulier, par exemple, on va arrêter un nommé de sexe qui était un aide-de-camp d'un maréchal qui lui-même avait été arrêté. Et de sexe va être arrêté à la chapelle au bois et il va être en prison quelques temps à Épinal. C'est le futur général de sexe que l'on verra plus tard avec les guerres napoléoniennes. Et puis on va arrêter des prêtres qui vont être enfermés, eux, dans le couvent des Annonciades. Le couvent des Annonciades est situé à l'emplacement du marché couvert aujourd'hui, en face du théâtre. Mais en dehors de ça, il n'y a pas eu véritablement de voie de fait, même si au fur et à mesure qu'il y a des représentants de l'Assemblée, en particulier de la Convention, donc à l'époque de Robespierre, qui viennent à Épinal changer des têtes, il ne s'agit pas de la guillotine, changer des personnages à la tête des administrations, tant municipales que départementales, mais il n'y a pratiquement pas véritablement de phénomène de journée purement révolutionnaire à Épinal. En revanche, il y a des destructions, destructions sur l'ordre central, mais qui sont exécutées fidèlement à Épinal, en particulier... On va recouvrir toutes les armoiries, par exemple. Donc, on donne des ordres à des peintres d'enlever tout ce qui était armoiries, couronnes, qui peuvent rappeler l'Ancien Régime. Alors, ceci à partir de 1792, hein, c'est-à-dire à partir du moment où les événements se précipitent à Paris. Et puis, on va détruire aussi, alors ça c'est en 1794, en février 1794, où un nommé Mathieu va recevoir de l'argent pour détruire les statues qui se trouvent au portail des bourgeois, dans l'actuelle basilique Saint-Maurice. Donc on va casser les statues à coups de masse, et on va bûcher, comme on dit, c'est-à-dire casser à coups de burin toutes les statues qui étaient intégrées au-dessus de l'entrée du portail des bourgeois. Hein, et on voit encore aujourd'hui, quand on va devant le portail, et en particulier le soir, quand c'est éclairé par les projecteurs artistiques, on voit parfaitement encore la silhouette de ces personnages sur le tympan, sur les pierres de voussoir au-dessus du tympan, et sur les côtés du bahut de ce portail. Alors on ne sait pas du tout, d'ailleurs parce qu'on n'a aucun relevé avant la Révolution de ce portail, on pense que c'était toute une statuaire consacrée en particulier à la Vierge, mais on n'en est absolument pas sûr, et ce que l'on a retrouvé, eh bien c'est des morceaux peut-être porté par, comme on dit, des mains pieuses, vers le château et caché dans les ruines du château, puisque on a retrouvé un certain nombre de têtes, de statues, dont certaines sont au musée départemental, d'autres sont au musée du chapitre, et puis des torses aussi qui sont au musée du chapitre, que l'on a retrouvés lors des fouilles au château dans les années 1980. Hein, on a retrouvé toute une série, donc sans doute, mais on n'en a pas de preuve formelle, sans doute à 99% des statues, des morceaux de statues qui proviennent de la destruction de la statuaire du portail de l'église Saint-Maurice. Je souligne ça parce que on l'a déjà dit, on a parlé de cette église dans des émissions précédentes, mais le portail des bourgeois est un peu le frère jumeau du portail de la cathédrale Saint-Étienne de Metz, hein, sans doute peut-être le même architecte d'ailleurs. La différence, c'est que à Metz, on n'a rien cassé, alors qu'à Épinal, on a tout cassé. Donc voilà, alors on a cassé aussi dans la basilique les pierres tombales aussi, puisqu'on avait beaucoup enterré jusqu'au début du XVIIIe siècle. On enterrait aussi des personnages importants, religieux ou pas, dans les églises. Donc toutes ces pierres tombales, dans la nef de l'église Saint-Maurice ou dans les murs, ont été cassées aussi ou enlevées à ce moment-là. Donc là, c'est quelque chose d'assez grave. Alors, autre événement évidemment important, et en rapport avec les événements nationaux et internationaux, c'est les volontaires et le paiement des contributions, en particulier à l'effort de la guerre qui arrive. Alors, rappelons simplement le contexte général. Vous savez que en 1791, la famille royale tente de s'enfuir vers les territoires où se trouvent déjà beaucoup de nobles émigrés, c'est-à-dire vers l'Allemagne actuelle, vers le pays de Bade, la vallée du Rhin. Et la famille royale donc quitte clandestinement le palais des Tuileries, puisqu'ils avaient été ramenés depuis Versailles, ils habitaient depuis les débuts du genre révolutionnaire à Paris, au palais des Tuileries. Le palais des Tuileries qui aujourd'hui n'existe plus, hein, il existe simplement deux pavillons encore au Louvre qui rappellent l'emplacement du palais des Tuileries. Ils s'en vont et on se souvient qu'ils vont être arrêtés, reconnus à Sainte-Menehould dans l'Argonne par un maître de poste qui a comparé les pièces de monnaie à l'effigie de Louis XVI avec le gros monsieur qui mangeait une omelette dans une auberge, et ils vont être rattrapés, arrêtés donc à Varennes en Argonne, hein, pas très loin de Verdun, juste au moment où finalement des détachements de régiments royaux venaient pour les accueillir et les escorter en émigration. Donc la famille royale est ramenée à Paris, et depuis lors, évidemment, la confiance est totalement cassée entre le roi et les députés. Et donc les événements vont se précipiter parce que on va dire qu'il y a des complots, que la reine elle-même complote, et vous savez que ces événements vont se terminer d'une manière tragique pour la famille royale. D'abord le 10 août 1792, puisque la famille royale va être arrêtée, le palais des Tuileries va être pris d'assaut, et puis le 21 janvier 1793, l'exécution de Louis XVI. En vue de tout cela, les puissances continentales européennes, qui sont toutes gouvernées, sauf exception les Pays-Bas, par des royautés de droit divin, hein, donc avec des pleins pouvoirs, comme en France jusque-là, donc les autres pays, Autriche, Prusse, Russie, vont s'inquiéter de l'Espagne, de cet état de fait, parce que c'est un mauvais exemple pour leur population, où ils peuvent aussi faire face à des événements révolutionnaires, et donc ils vont menacer d'envahir la France et de pourchasser les dirigeants révolutionnaires. Ça se passe en 1792, à la suite de l'arrestation de la famille royale. Et on sait qu'au mois de septembre 1792, des troupes prussiennes vont passer par Verdun et vont être arrêtés donc à Valmy, hein, c'est la célèbre bataille de Valmy, qui n'est pas exactement une bataille, c'est plutôt une canonnade et une escarmouche avec les généraux Dumouriez et Kellermann, et où les Prussiens, au mois de fin septembre, vont être obligés de battre en retraite, puisque l'hiver va arriver, et donc, voilà. Mais la guerre va continuer les années suivantes, il va y avoir toute une série de coalitions contre la France, contre la République. Alors, il faut se rappeler que à la suite de cette bataille de Valmy, donc le 21 septembre 1792, eh bien, à partir de là, les actes, c'est la déchéance de la royauté, et les actes du nouveau régime vont être proclamés au nom de la République française, Première République. Il n'y a pas eu de proclamation de la République à proprement parler, mais à partir de là, c'est avec le calendrier républicain qui se met en place, ça va être effectivement des actes de la République.
1: C'est aussi la période où on refrappe monnaie pour la République, du coup, point encore.
2: Oui, bien sûr, oui, ben tout va changer. Hein, tout va changer, à la fois les monnaies, les assignats, hein, la République, etc. Tous les actes, à partir de là, ils ne sont plus au nom du roi, mais au nom de la République française. Hein. Mmh. Alors, tout ça pour dire que quand la guerre menace, donc en 1792, on a besoin, bon, il y a certes encore des régiments royaux qui vont devenir républicains, mais il faut beaucoup plus d'hommes pour pouvoir garder les frontières, et c'est un élan citoyen, en fait, où on va faire ce qu'on appelle la levée en masse, où on va appeler des volontaires pour aller s'enrôler dans des régiments de briques et de brocs, d'ailleurs, parce qu'il n'y a pas d'armes, il n'y a pas d'uniformes, bref, on va battre le rappel sur les places publiques, enfin, ça va être, vous savez, c'est des périodes où il y a des grandes envolées lyriques, hein, quand on lit les proclamations, c'est quelque chose d'assez extraordinaire. Et en 1792, le département des Vosges va être l'un de ceux, le premier, par rapport à sa population, à envoyer une masse de volontaires. Hein, quand on demandait à avoir 120 volontaires, il en vient 240. Quoi. Et ça va être aussi l'un de ceux qui va payer en avance ce qu'on appelle ses contributions, aujourd'hui on dirait les impôts, des contributions, donc on contribue, hein, à la patrie en danger, ses contributions pour donner de l'argent, pour pouvoir justement fabriquer des armes, donner progressivement des uniformes, etc.
3: Ben voilà cet engagement, cette motivation. Je vous propose qu'on puisse en parler également dans une prochaine émission et poursuivre sur ce thème avec vous, Jacques Grasser, juste la période qui suit la Révolution pour engager ces volontaires et comment l'État va également saluer l'action vosgienne. Donc je vous dis à très vite sur notre antenne pour poursuivre sur cette thématique dans notre série consacrée à l'histoire des Vosges.

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Chers amis discophiles, bonjour. Pour cette dernière mission consacrée à l'art de Sir Adrian Bolt et aux merveilleux exemples qui sont donnés par ces trois coffrets réédités par Deka Eloquence, je vous annonçais la semaine dernière le plaisir et la surprise, d'une certaine façon, l'occasion en tout cas de retrouver Bolt dans la musique russe avec un orchestre français. Je vous propose de l'écouter donc diriger Tchaïkovski et Prokofiev à la tête de l'orchestre de la Société des concerts du Conservatoire de Paris. Tchaïkovski n'est pas le plus visité. Tchaïkovski a composé 4 suites pour orchestre, scandaleusement peu jouées. Et je vous propose d'écouter la suite numéro 3, l'orchestre de la Société des concerts du Conservatoire, et dirigé par Sir Adrian Bolt, un disque d'Eka.